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0: Bonjour Télécoute, c'est DRFL 101, je suis en compagnie de Clotilde Huet. Bonjour Claudite.
1: Bonjour.
0: Vous venez nous présenter les instrumentales de printemps Festival 2026.
1: Absolument. C'est un festival qui se déroule à Reny, qui est organisé par la mairie de Reny. Cette année, nous avons la chance d'être accompagnés par nos amis de la commune de Chancey. Et c'est un festival avec différentes variétés de musique. On va pouvoir entendre du jazz, mais aussi de la fanfare et des musiques du monde.
0: L'ouverture, ça sera le 29 mai à Chancey, et puis le 30 et le 31 mai à Reny. Donc, il y a un festival intérieur-extérieur, c'est ça ?
1: Oui, tout à fait. Ce sera le soir à Chancey à 20h30 dans la salle des fêtes de Chancey. On pourra y danser aussi puisque c'est le Lizzy Bourbon Quartet, donc un orchestre de jazz. Et puis pour le samedi 30 et le dimanche 31, ce sera en extérieur avec le samedi après-midi un atelier tout d'abord qui est ouvert à partir de 8 ans et jusqu'à 88 ans et au-delà pour les musiciens et les non-musiciens aussi. Si vous avez juste envie de découvrir ce qu'est un instrument avant, eh bien vous aurez 2 heures d'atelier pour vous former et apprendre à souffler et à préparer une déambulation qui se fera en extérieur dans le village de 17h à 18h. Et puis nous aurons un concert Louise et Louis le samedi soir dans l'église de Reny à 20h30. Et le dimanche après-midi à partir de 15h, vous aurez 4 concerts en extérieur dans les jardins de Reny et aussi dans la grange de notre café du village, l'Eden Bar.
0: Est-ce qu'on peut savoir un petit peu l'historique de ce festival ?
1: Tout à fait, oui, il a été créé en 2022, il a lieu tous les 2 ans, au printemps, on est entre l'hiver et l'été, hein, puisque nous sommes fin mai.
0: On va dire fin printemps.
1: Fin de printemps, absolument. Il a été créé en 2022, il a lieu tous les 2 ans, je l'ai dit, donc il y a eu 3 éditions jusqu'à présent, ce sera la 3e cette année. La première édition, en fait, il y a une thématique autour d'instruments. En 2022, il s'agissait des guitares, l'année dernière. Dans la dernière édition de 2024, c'était les percussions. Et donc en 2026, ce seront les instruments avant qui seront mis à l'honneur pendant ces 3 jours.
0: Donc d'une année à l'autre, il y a une thématique.
1: Absolument, oui.
0: Qu'il n'y a pas que instruments avant, d'une année à l'autre, et puis au gré des formations, au gré aussi de spectacles.
1: Absolument, et même dans cette année, même si ce sont les instruments avant qui sont mis à l'honneur, on va trouver aussi des percussions, bien sûr, de la batterie, mais aussi des instruments à cordes, de la flûte à bec. Voilà.
0: Présentez-nous aussi la ville de Reny.
1: Alors, c'est une commune de 1855 habitants qui est dynamique, qui est située au nord de la Loire, en face d'Amboise, entre Chancey et Montreuil. Un village dynamique, je le disais, avec beaucoup d'associations, notamment sportives, mais aussi musicales, donc avec une création culturelle. Quand nous ne faisons pas les instrumentales de printemps, puisque c'est 1 an sur 2, nous avons un autre festival qui s'appelle L'Art prend l'air, aussi où nous mettons à l'honneur, là, plus des compagnies de théâtre. Et du théâtre de rue notamment, pas que.
0: Et puis aussi, le 29 mai, ça sera aussi, c'est une mutualisation, c'est une collaboration.
1: Absolument, avec Chancey, une collaboration avec l'équipe de Chancey qui donc met à notre disposition la salle des fêtes et qui animera une buvette lors de la soirée entre les 2 sets de musique.
0: Mais en tout cas, il y a aussi un stage de fanfare.
1: Oui, alors c'est un atelier où petits et grands sont les bienvenus, où on va leur apprendre à souffler dans des instruments avant de déambuler dans la ville pendant 1 heure, dans le village pendant 1 heure. Encore une fois, que l'on soit musicien ou pas, et surtout si on n'est pas musicien, si on a envie de s'essayer, qu'on soit petit ou grand, c'est l'occasion de venir découvrir et de faire cet atelier de découverte de la fanfare.
0: Donc c'est un festival aussi qui amène aussi une activité culturelle au sein des, on peut dire, des petites villes qui sont éloignées, qui sont...
1: Complètement, et c'est vraiment dans cet esprit-là que nous le faisons. Nous avons des communes voisines qui sont aussi très, très dynamiques, mais c'est vrai que Reny a à cœur d'amener la culture au plus près de ses habitants et des habitants qui sont en commune rurale notamment.
0: Je rappelle simplement l'inscription obligatoire pour l'atelier fanfare, donc ce sera avant le 25 mai.
1: Alors, bah, le 25 mai, c'était lundi, donc on le prolonge et on pourra s'inscrire jusqu'à vendredi, 29 mai.
0: Donc, j'ai fait exprès de...
1: Vous avez bien fait.
0: Pour préciser qu'il y a encore...
1: Les inscriptions sont encore ouvertes. On souhaiterait avoir dans la fanfare éphémère entre 20 et 30 participants. Ce serait super.
0: Formation, c'est un collectif. Ce Grenu qui est confirmé, ce sont des grands musiciens.
1: Tout à fait, tout à fait. Mmh. On a des musiciens confirmés, comme vous dites. Je crois qu'il y a un premier prix de musique de Tours dans l'équipe de la Saugrenue. Donc oui, il y a, c'est une belle programmation de musiciens professionnels, hein, de musiciens et de danseurs et chanteurs professionnels, bien sûr.
0: Bien sûr, qui sont 37e parallèle pour des résidences, pour des créations. Ils sont des excellents musiciens qui jouent à la nationale, aussi à l'international. Donc,
1: absolument.
0: Donc il y aura la qualité, en tout cas.
1: Ah, toujours, on essaye, en tout cas, d'être exigeant. Oui.
0: Comment, par rapport aux bénévoles, comment ça se passe d'amener des gens aussi à y participer? Comment ça se passe?
1: Ben, c'est tout un enjeu. En tout cas, nous, on a une belle dynamique. Il est vrai que ce week-end, il y a beaucoup de manifestations dans la région. On a sollicité les écoles, notamment de Chancey et de Reny, bien sûr, notamment pour la fanfare. Et puis, on communique. J'ai le plaisir d'être là aujourd'hui et je vous en remercie. Et puis, nous avons pas mal, la communauté de communes nous aide aussi grâce à ces moyens de communication, hein, les offices de tourisme de la comme on dit, de la commune, communauté de communes Touraine-Est-Vallée. Tous les réseaux sociaux, on s'en sert aussi, bien sûr. Tous les moyens de communication, j'ai envie de dire, sont bons pour aller promouvoir cet événement qui devrait bénéficier d'une belle météo.
0: Bien sûr, on est en plein dedans d'ailleurs. Ça va être aussi, il faut se rafraîchir, il faut aussi faire attention de boire de l'eau.
1: Je suis nouvelle dans l'équipe municipale. J'ai l'honneur et vraiment le luxe de bénéficier de toute une dynamique qui a été créée par mes prédécesseurs. Donc venez nombreux, vendredi à Chancey, samedi et dimanche à Reny, et venez vous amuser dans la fanfare samedi. Inscrivez-vous en écrivant à la mairie de Reny.
0: Donc, je rappelle aussi que vous êtes conseillère.
1: Absolument, oui. Je suis adjointe à la culture et à la communication auprès de Nicolas Tocquer.
0: On trouve une dynamique qu'on ne trouve pas dans les grandes villes. On trouve des élus qui se démènent et puis qui se lisent. Donc, il y a une envie aussi de travailler pour la collectivité, pour les...
1: Absolument, oui. D'être au plus près de nos administrés. On est là pour faire vivre le village, pour le faire rayonner, le dynamiser. Et je dois dire que si j'ai quelque chose à ajouter, c'est à remercier tous mes collègues, tous les bénévoles qui se sont impliqués dans la préparation de cet événement.
0: Mais en tout cas, c'est un plaisir de parler de cet événement parce qu'il faut apporter la culture. Ça permet aussi les rencontres de l'autre et puis par ces formations-là, ça peut être aussi une découverte
1: pour le public. Pour le public, absolument, oui, parce qu'on a parlé du jazz, mais il y aura donc la fanfare, on en a parlé. Louise et Louis, c'est un spectacle qui a été écrit, déjà joué, mais qui est exigeant aussi. Donc c'est là qu'on va trouver de la flûte à bec, notamment des flûtes à bec. Puis dans le dimanche, eh bien, on va retrouver un peu de jazz, on va retrouver des musiques du monde, des Balkans, du Brésil. On va retrouver une chorégraphe aussi sur le thème des oiseaux. Donc voilà, c'est très varié. Et comme vous le disiez tout à l'heure, avec beaucoup d'exigences aussi et des professionnels vraiment compétents.
0: Donc pour plus d'informations, est-ce qu'il y a un site internet?
1: Absolument, vous retrouverez toutes les informations sur le site de la mairie de Reny.
0: C'est le 29 mai à Chancey et puis le 30 et le 31 mai à Reny. C'était Claudette Huyer. Merci.
1: Merci à vous. Merci beaucoup.
0: Et à très bientôt sur les ondes RFL 101. Merci. Au revoir.
1: Au revoir.

0: Bonjour à l'écoute d'RFL 101 et bienvenue dans le 17-19. Nous sommes en direct avec Mika et Lydia. Bonjour Mika.
1: Bonjour.
2: Bonjour Abdelkader.
0: Bonjour Lydia.
2: Bonjour
0: donc,
2: à tous.
0: On est ravis de vous rencontrer et de vous présenter cet album-là, Tourangelle. Mika, d'abord, le troisième album ou le quatrième album ?
1: Alors là, ça doit être le cinquième en fait. Là.
0: D'accord. C'est productif en tout cas, c'est parfait. Donc cette fois-ci, vous êtes en duo avec Lydia.
1: Voilà, on est en duo avec Lydia, on a monté un projet à deux.
0: Et comment ça s'est fait cette rencontre, Lydia, avec Mika ?
2: Ah bah oui, ça s'est fait il y a longtemps. Ça s'est fait...
0: Comment cette histoire est née ?
2: Comment elle est ? Ben en fait, je collaborais avec une amie compositrice qui m'a fait un peu faux bond. Et puis, on cherchait un guitariste et finalement, ben, c'est Mika qui a pris sa place. C'est comme ça.
0: D'accord, un remplaçant qui se concrétise avec un album. Ben, j'aimerais bien être un remplaçant aussi, Mika.
1: Oui, ben après, Lydia, on se connaît quand même depuis très longtemps parce qu'on avait déjà collaboré sur des projets ensemble depuis le début des années 90. Ça se fait un petit peu naturellement aussi.
0: On vient juste d'écouter
2: When I Look at You.
0: Titre là, comment ça s'est opéré, la distribution, la composition, les paroles ?
2: Alors ça, c'est un vieux titre que j'avais, qui n'avait rien à voir avec ça, ces arrangements-là. Et j'ai demandé à Mika de refaire les arrangements. On avait fait ça, une petite démo comme ça. Puis il a fait les arrangements, je trouve super en plus, c'est super. Avec donc, la guitare en arrière, comme ça, très saturée, c'est trop.
0: Ben, si vous parlez français, on dirait que ce sont des anglophones qui ont présenté ce titre-là. Donc il est de qualité, il y a une bonne distribution, il y a une bonne dynamique, il y a un bon groove, comme on dit en musique. Donc comment ça s'est passé, là, cette proposition de Lydia par rapport à cet arrangement, Mika ?
1: Alors, en fait, oui, on travaille souvent comme ça. C'est Lydia fait des propositions au niveau chant, mélodique. Après, on essaie d'organiser un peu ce qu'on appelle une DA, une direction artistique quand même pour l'ensemble des compos. Mais après, nos influences, ouais, c'est très rock, c'est très anglais, très américain. Voilà, donc il y a beaucoup de rock, beaucoup de soul, beaucoup de pop dans nos influences. Donc, on se fait souvent des propositions l'un et l'autre, et puis à partir de ça, on construit quelque chose ensemble, comme on a des goûts musicaux communs très nombreux. C'est souvent très facile.
0: Toujours, c'est une agitation par rapport à des idées, par rapport à des orientations. Comment ça s'est passé ?
2: Non, vu qu'on a les mêmes goûts, c'est vrai qu'il me propose des musiques. Moi, ça m'inspire. Non. Je trouve la mélodie. Et puis quand je compose aussi, donc, il trouve aussi des arrangements qui vont bien, qui correspondent bien avec l'esprit que j'avais au début. Quoi. Donc, ça matche bien, quoi.
0: D'accord. Pour que nos auditeurs vous connaissent un petit peu mieux, comment vous avez commencé le chant et la musique en général ?
2: Ah oui, pour ma part, j'ai commencé avant de parler, donc apparemment, c'est ce que mon frère me disait. Bon, okay. Il me disait que je chantais les Beatles, donc j'avais un an, je ne parlais pas encore, mais je chantais. Et puis, donc après... dans ma jeunesse, à 20 ans, il y a bien longtemps. Donc j'avais enregistré un disque avec le groupe Manhattan. C'est un groupe, à l'époque j'étais à Marseille. Voilà, c'était Make a Change. Et voilà, après je suis partie à Paris faire le studio Les Variétés. Et bon, j'ai toujours composé, j'ai eu pas mal de groupes et...
0: Donc, il n'y a pas d'une école de spécialisée ou une école
2: j'ai
0: de...
2: J'ai fait le studio des variétés à Paris.
0: D'accord.
2: Mais bon, je savais déjà chanter. Après,

0: jazz. Après, c'est là que j'ai rencontré Mika, sur Tours. Hein. On avait un groupe de soul, un peu si-pop. Hein. On faisait des reprises et puis des compos. Puis après, j'ai fait un style complètement différent, électro-pop. Puis là, je suis revenue à la soul. C'est pour ça que l'album ça s'appelle Reborn. C'est une renaissance un peu à la soul.
1: Et on comprend mieux pourquoi vous chantez en anglais. Donc il y a toujours cette influence-là d'Amérique, de cette grande expérience et aussi de la soul music. Donc forcément, on ne peut qu'aller vers l'anglais, de chanter en anglais.
0: Oui, en fait, c'est vrai, c'est mes influences, c'est ça. C'est la Motown, Michael Jackson, Marvin Gaye, Tina Turner, Aretha Franklin, Etta James, tout ça. Hein.
1: Donc, bah, je m'adresse à Mika. Bien sûr, on vous a reçu deux ou trois fois, donc. Pour nos auditeurs, comment vous avez commencé la musique et la guitare?
2: Alors j'ai commencé la musique un peu comme Lydia, c'est-à-dire un peu avant de savoir marcher et parler. J'ai commencé très tôt, mes souvenirs d'enfance avec la musique sont très très lointains. Et j'ai pas commencé par la guitare au départ, j'ai fait des instruments avant et du piano. Voilà. J'ai fait l'harmonica aussi, j'ai été trompettiste dans une fanfare, j'ai fait pas mal de trucs comme ça, j'ai fait aussi de la batterie, des percussions. Là, je faisais beaucoup d'instruments au départ, et puis c'est vrai que vers mes 18 ans, 16-18 ans, voilà, on monte un groupe avec les copains. Au début, j'ai fait un peu de clavier, puis à un moment, ils avaient besoin d'un bassiste, j'ai fait un peu de basse, puis après, j'ai fait un peu de guitare, parce que j'avais un très très bon copain d'école qui faisait la guitare et qui me disait « Ouais, mais tu sais, la guitare, c'est vachement bien aussi et tout !» Puis j'ai commencé à faire de la guitare, et puis bah, je suis tombé là-dedans aussi, donc je me suis plus concentré sur la guitare après.
1: En tout cas, on a écouté un titre qui rit aussi par rapport à la distribution, par rapport à, aussi à la prononciation, à l'anglais, le chant, donc tout y est. Donc on va écouter un deuxième morceau. Donc vous nous proposez Good Lover, c'est ça?
0: Oui, c'est ça.
1: Donc comment ce titre-là, il est venu aussi, cette proposition de vous, Lydia, par rapport à Mika?
0: En fait, c'était une idée que j'avais, qui était mise en musique. C'est Mika qui a fait les arrangements.
1: Pour découvrir un petit peu plus ce duo, Lydia et Mika.

0: Et oui, c'était Mika et Lydia pour leur album 12 titres. On vient juste du côté Good Lover. Donc, c'est un album qui sonne vraiment très british.
1: British, you think?
0: Oui, très très anglais en tout cas. Donc, on ne peut pas dire que ce sont des Tourangeaux et des Tourangelles qui ont fait cet album-là.
1: Ah bon? Je trouve.
2: Après, oui, les influences alors sont peut-être plus américaine que ouais, british, plus, ouais. Quand même. Plus américaine que british.
0: Bah, lorsqu'on dit british, c'est référence à l'anglais, c'est référence.
2: Anglophone.
0: Voilà, c'est voilà. Anglophone, on peut dire ça. Mais c'est vrai. Donc il faut éviter de parler des États-Unis actuellement, de toute façon.
1: Pourquoi?
2: Il n'y a pas que du mal aux États-Unis, il y a des problèmes partout.
0: Oui, tout à fait. Donc revenons à la musique. Donc c'est ça, vraiment des titres qui sont vraiment très, très. C'est un style bien, bien prononcé. C'est un style qui. Comment tout ça? Est-ce que c'est prémédité ou vous laissez un espace pour les influences d'Europe, des choses comme ça? Comment ça se passe?
2: C'est un peu prémédité quand même, hein, puisque quand on a fait l'album, on a construit une direction artistique pour pouvoir faire un album qui soit cohérent, que ça soit sur scène ou sur les enregistrements. On a quand même une direction artistique, donc c'est quand même assez prémédité et en même temps c'est pas forcé parce que c'est assez naturel pour nous puisque c'est quand même l'essentiel de nos influences.
1: Ben oui, c'est une musique. Après on. Au niveau british, moi j'aime bien Sade aussi, hein. Sade, Beatles, tout ça. Hein.
2: Mmh. Ouais.
1: Rolling Stones, tout ça.
2: Voilà, oui, aussi, effectivement, mais ça reste des gens qui sont.
1: Freddie Mercury, tout ça.
2: Ils sont des british, mais qui restent très influencés par la culture américaine. Mmh.
0: Mais il y a toujours cette impression que dans la région Centre-Val de Loire, quand même, il y a beaucoup de groupes qui émergent, soit au national, soit au local, soit aussi à l'international. Donc comment on peut dire ça? Parce qu'il y a d'autres écoles comme Jazz à Tours, comme Tous en Scène par exemple, le Conservatoire aussi qui est musique actuelle, il y a Jazz à Tours. Donc comment on peut l'expliquer, cette créativité, cette...
2: Bah, les écoles déjà, mm-hmm. Hein, la présence des écoles va faire que ça va attirer quand même pas mal de personnes qui sont attachées à la production artistique. Et puis je pense que le fait d'être en région centre aussi, hein, on est un petit peu au milieu de la France, on est un peu un carrefour culturel, je pense que ça joue pas mal aussi. Il y a une vieille histoire quand même artistique en Indre-et-Loire et en région centre.
1: Je sais pas, moi je suis pas de la région.
2: Bon, moi non plus, je suis pas vraiment de la région non plus.
0: Ça nous intéresse, d'abord Lydia, vous êtes d'origine de quelle région en fait?
1: Oh là là, moi je suis de tout, ben, je suis née au Maroc, d'origine sicilienne, après j'ai voyagé d'Italie. J'habitais à Marseille, au Mans, et voilà, à Tours.
0: Donc vous êtes né au Maroc où?
1: À Casablanca.
0: C'est une excellente ville.
1: Ah bon, pourquoi? Vous connaissez bien?
0: Bien sûr, c'est ma ville natale également. Ah oui. Il y a aussi, vous avez vécu au Norvège, enfin au Nord
2: alors,
0: en tout cas.
2: Alors, disons que moi je suis à moitié norvégien, à moitié français. Mmh. Et puis j'ai aussi vécu aux Antilles pendant 10 ans. Donc voilà, j'ai pas mal voyagé, et puis même pour ne serait-ce juste pour la musique, on a été tous amenés à voyager, hein, donc effectivement, Lydia a des parties.
0: C'est enrichissant, on le sent dans ces arrangements, lorsqu'on veut, pas imiter, mais lorsqu'on veut chanter, on est fidèle de chanter un autre style dans notre pays, parce qu'on est proche, on le ressent d'une manière que être plus proche des gens qui habitent comme aux États-Unis, comme d'autres pays, comme par exemple le Maroc, au niveau rythme, on a en Afrique, on s'enrichit les uns aux autres en tout cas.
2: Parfaitement, ouais. Et puis on peut pas renier ce qu'on a écouté pendant beaucoup de temps durant notre vie. Pour donner une anecdote, moi j'étais enfant, il y avait une platine disque à la maison avec une collection de vinyles, et les trois quarts des disques étaient quand même très influencés par ce style musical.
0: D'accord, pour finir, est-ce que vous avez les musiciens qui vous ont accompagné? Est-ce que c'est vous qui vous avez produit la musique? Parce que maintenant aussi que la technologie a facilité beaucoup les choses, c'est comme un laboratoire où il y a des musiciens qui vous ont aidé aussi à réaliser cet album-là?
2: Alors, l'essentiel des instruments, je les ai tous joués, j'ai tout écrit, j'ai tout joué au niveau des arrangements, mmh. Donc voilà, à l'exception d'un morceau qui s'appelle Cry Baby, qui est vers la fin de l'album. Mmh. Et où la partie clavier a été jouée par un claviériste qui s'appelle Joël Frédéric. Un claviériste qui s'appelle Joël Frédéric.
1: Oui.
2: 17 compositions, il a fallu choisir, et on a essayé de choisir les titres qui donnaient le plus de cohérence, voilà. Les uns par rapport aux autres, par rapport à la direction artistique de l'album.
1: Il y a aussi une unité quand même pour l'album aussi, mmh. Oui.
0: Bah, bravo pour ce travail. Et puis, on va essayer de le repasser des titres avec notre programmateur qui va sélectionner quelques titres pour notre playlist. Donc, qu'est-ce que pour ajouter d'autre pour cet album? Est-ce qu'il y a des tournées? Est-ce qu'il y a des concerts?
2: Alors, on est en train de chercher des lieux pour faire des concerts. C'est un petit peu compliqué en ce moment, mais on a l'intention de se produire sur scène. On a une équipe de musiciens pour nous accompagner sur scène. Après, on peut parler un petit peu de nos réseaux sociaux aussi. Hein. Lydia and the Soulmates, c'est présent sur Facebook, c'est présent sur Instagram, c'est présent sur YouTube. Et on a un profil sur Bandcamp aussi, où on peut écouter et acheter la musique, soit en physique, soit en numérique.
0: Un musicien ou un artiste qui crée, il est devenu un artisan en fait. Parce qu'il faut tout faire, il faut... Les difficultés que vous avez rencontrées brièvement par rapport à la réalisation de ce projet-là?
2: Alors, on n'a pas eu trop de difficultés, en tout cas pour réaliser l'album, c'est parce qu'on est équipé, on a du home studio et tout ça, donc ça n'a pas été trop compliqué. Hein. On a utilisé du matériel qu'on avait déjà. Aujourd'hui, vraiment, pour nous, la plus grosse difficulté, c'est de distribuer l'album et de pouvoir faire de la scène.
1: Oui.
2: De trouver des lieux pour pouvoir jouer.
0: On va laisser le mot de la fin pour un long début et longue vie pour cet album-là, à Lydia.
1: Mais écoutez, j'espère que les auditeurs vont apprécier et qu'ils viendront nous voir jouer sur scène bientôt.
0: Comment on peut vous retrouver?
2: Alors donc, bah, je redis, sur Facebook, Lydia and the Soulmates, sur Facebook, Lydia and the Soulmates sur YouTube et Bandcamp et Instagram.
0: Puis aussi, si vous voulez plus d'informations, vous pouvez nous adresser à rfl101.fr et aussi vous pouvez le retrouver en podcast d'RFL101. Donc on va écouter le troisième titre de cet album.
1: Oui, High Love.
0: High Love.
2: Merci Abdelkader de nous avoir reçus.
0: Merci à vous et à très bientôt sur les ondes d'RFL101. Et bonne, c'était le 17-19 avec Lydia et Mika. Écoutons High Love.

0: Bon, je t'écoute. DRFL 101, je suis en compagnie de Philippe. Bonjour Philippe.
1: Bonjour Abdel.
0: Et bienvenue dans la chronique Que choisir ensemble?
1: Indre-et-Loire.
0: D'Indre-et-Loire, il faut le préciser. Donc il y a un changement de nom. C'est plus FC Que choisir.
1: Maintenant, on s'appelle Que choisir ensemble 37. Donc l'agence départementale.
0: Donc on va commencer avec cette chronique aujourd'hui, intitulée de réparabilité. Peut-on vraiment s'y fier? Donc, Philippe, l'indice de réparabilité évolue, on progresse ou on complique les choses?
1: Et bien un peu des deux. Il est remplacé progressivement par l'indice de durabilité, cet indice de réparabilité pour certains appareils. On ajoute la robustesse, la résistance à l'usure. Donc sur le papier c'est mieux, mais dans la vraie vie c'est parfois une autre histoire.
0: N'est pas aussi clair que la note sur 10.
1: Oui, exactement. Dans nos tests, dans 75% des cas, impossible pour l'utilisateur de comprendre la panne. Les machines affichent des codes erreurs dignes des messages secrets, sauf que dans la notice, elles ne donnent pas la clé.
0: Donc même les bons bricoleurs restent sur la touche.
1: Et oui, et puis frustré en plus. Parce que même quand on trouve la panne, réparer peut ressembler à une séance de yoga. Tu te contorsionnes, tu démontages à l'aveugle, et parfois on démonte facilement, mais tu remontes jamais.
0: Et ces fameuses notes, ils bougent aussi, non?
1: Et oui, et puis c'est assez surprenant parce que certains fabricants augmentent la note en cours de route, sans changer le produit. Un peu comme si ta vieille voiture gagnait soudain 2 étoiles de sécurité sans passage au garage.
0: Mais pourquoi faire tout ça?
1: Parce qu'il y a de l'argent à la clé. Depuis 2025, les meilleurs scores donnent droit à des bonus. Résultat, certains gonflent leurs notes, et là, ce n'est plus de la réparabilité, c'est de la stratégie.
0: Donc, au final, avant d'acheter, on choisit comment alors?
1: Bah, c'est pas simple, on garde un œil grand ouvert et critique. La note, c'est un indice, mais pas du tout une garantie. Elle peut fluctuer. Donc le vrai bon choix, c'est un matériel avec un indice que tu comprends et que pourra vraiment faire réparer.
0: Il faut faire attention à ce qu'on achète.
1: Oui, et faire attention et puis pas se fier aux notes qui changent tout le temps.
0: Normalement, ces notes, elles sont faites par des institutions, des structures indépendantes.
1: C'est des structures indépendantes, mais simplement, ils gonflent les notes en donnant des indices de durabilité qui sont plus élevés, donc ils espèrent les notes fluctuent.
0: Vous pouvez aller sur le site internet de Ensemble Que choisir.
1: Sur le site national, vous verrez beaucoup plus le détail des fraudes qui sont faites.
0: Donc c'était réparabilité. Peut-on vraiment s'y fier? Préparé par Philippe sur les ondes RFL 101. Merci Philippe et à très bientôt sur les ondes RFL 101.
1: Merci à vous.

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0: Bonjour Télécoute d'RFL 101, je suis en compagnie de Clotilde Huet. Bonjour Claudette.
1: Bonjour.
0: Vous venez nous présenter les instrumentales de printemps Festival 2026.
1: Absolument. C'est un festival qui se déroule à Reny, qui est organisé par la mairie de Reny. Cette année, nous avons la chance d'être accompagnés par nos amis de la commune de Chancey. Et c'est un festival avec différentes variétés de musique. On va pouvoir entendre du jazz, mais aussi de la fanfare et des musiques du monde.
0: L'ouverture, ça sera le 29 mai à Chancey, et puis le 30 et le 31 mai à Reny. Donc, il y a un festival intérieur-extérieur, c'est ça?
1: Oui, tout à fait. Ce sera le soir à Chancey à 20h30 dans la salle des fêtes de Chancey. On pourra y danser aussi puisque c'est le Lizzy Bourbon Quartet, donc un orchestre de jazz. Et puis pour le samedi 30 et le dimanche 31, ce sera en extérieur avec le samedi après-midi un atelier tout d'abord qui est ouvert à partir de 8 ans et jusqu'à 88 ans et au-delà pour les musiciens et les non-musiciens aussi. Si vous avez juste envie de découvrir ce qu'est un instrument avant, eh bien vous aurez 2 heures d'atelier pour vous former et apprendre à souffler et à préparer une déambulation qui se fera en extérieur dans le village de 17h à 18h. Et puis nous aurons un concert Louise et Louis le samedi soir dans l'église de Reny à 20h30. Et le dimanche après-midi à partir de 15h, vous aurez 4 concerts en extérieur dans les jardins de Reny et aussi dans la grange de notre café du village, l'Eden Bar.
0: Est-ce qu'on peut savoir un petit peu l'historique de ce festival ?
1: Tout à fait, oui, il a été créé en 2022, il a lieu tous les 2 ans, au printemps, on est entre l'hiver et l'été, puisque nous sommes fin mai.
0: On va dire fin printemps.
1: Fin de printemps, absolument. Il a été créé en 2022, il a lieu tous les 2 ans, je l'ai dit, donc il y a eu 3 éditions jusqu'à présent, ce sera la 3e cette année. La première édition, en fait, il y a une thématique autour d'instruments. En 2022, il s'agissait des guitares. La dernière édition de 2024, c'était les percussions. Et donc en 2026, ce seront les instruments avant qui seront mis à l'honneur pendant ces 3 jours.
0: Donc d'une année à l'autre, il y a une thématique.
1: Absolument, oui.
0: Qu'il n'y a pas que instrument avant, d'une année à l'autre, et puis au gré des formations, au gré aussi de spectacles.
1: Absolument, et même dans cette année, même si ce sont les instruments avant qui sont mis à l'honneur, on va trouver aussi des percussions, bien sûr, de la batterie, mais aussi des instruments à cordes, de la flûte à bec. Voilà.
0: Présentez-nous aussi la ville de Reny.
1: Alors, c'est une commune de 1855 habitants qui est dynamique, qui est située au nord de la Loire, en face d'Amboise, entre Chancey et Montreuil. Un village dynamique, je le disais, avec beaucoup d'associations, notamment sportives, mais aussi musicales, donc avec une création culturelle. Quand nous ne faisons pas les instrumentales de printemps, puisque c'est 1 an sur 2, nous avons un autre festival qui s'appelle L'Art prend l'air, aussi où nous mettons à l'honneur, là, plus des compagnies de théâtre. Et du théâtre de rue notamment, pas que.
0: Et puis aussi, le 29 mai, ça sera aussi, c'est une mutualisation, c'est une collaboration.
1: Absolument, avec Chancey, une collaboration avec l'équipe de Chancey qui donc met à notre disposition la salle des fêtes et qui animera une buvette lors de la soirée entre les 2 sets de musique.
0: Mais en tout cas, il y a aussi un stage de fanfare.
1: Oui, alors c'est un atelier où petits et grands sont les bienvenus, où on va leur apprendre à souffler dans des instruments avant de déambuler dans la ville pendant 1 heure, dans le village pendant 1 heure. Encore une fois, que l'on soit musicien ou pas, et surtout si on n'est pas musicien, si on a envie de s'essayer, qu'on soit petit ou grand, c'est l'occasion de venir découvrir et de faire cet atelier de découverte de la fanfare.
0: Donc c'est un festival aussi qui amène aussi une activité culturelle au sein des, on peut dire, des petites villes qui sont éloignées, qui sont...
1: Complètement, et c'est vraiment dans cet esprit-là que nous le faisons. Nous avons des communes voisines qui sont aussi très, très dynamiques, mais c'est vrai que Reny a à cœur d'amener la culture au plus près de ses habitants et des habitants qui sont en commune rurale notamment.
0: Je rappelle simplement l'inscription obligatoire pour l'atelier fanfare, donc ce sera avant le 25 mai.
1: Alors, bah, le 25 mai, c'était lundi, donc on le prolonge et on pourra s'inscrire jusqu'à vendredi, 29 mai.
0: Donc, j'ai fait exprès de...
1: Vous avez bien fait.
0: Pour préciser qu'il y a encore...
1: Les inscriptions sont encore ouvertes. On souhaiterait avoir dans la fanfare éphémère entre 20 et 30 participants. Ce serait super.
0: Formation, c'est un collectif. Ce Grenu qui est confirmé, ce sont des grands musiciens.
1: Tout à fait, tout à fait. Mmh. On a des musiciens confirmés, comme vous dites. Je crois qu'il y a un premier prix de musique de Tours dans l'équipe de la Saugrenue. Donc oui, il y a, c'est une belle programmation de musiciens professionnels, hein, de musiciens et de danseurs et chanteurs professionnels, bien sûr.
0: Bien sûr, qui sont 37e parallèle pour des résidences, pour des créations. Ils sont des excellents musiciens qui jouent à la nationale, aussi à l'international. Donc,
1: absolument.
0: Donc il y aura la qualité, en tout cas.
1: Ah, toujours, on essaye, en tout cas, d'être exigeant. Oui.
0: Comment, par rapport aux bénévoles, comment ça se passe d'amener des gens aussi à y participer? Comment ça se passe?
1: Ben, c'est tout un enjeu. En tout cas, nous, on a une belle dynamique. Il est vrai que ce week-end, il y a beaucoup de manifestations dans la région. On a sollicité les écoles, notamment de Chancey et de Reny, bien sûr, notamment pour la fanfare. Et puis, on communique. J'ai le plaisir d'être là aujourd'hui et je vous en remercie. Et puis, nous avons pas mal, la communauté de communes nous aide aussi grâce à ces moyens de communication, hein, les offices de tourisme de la comme on dit, de la communauté de communes Touraine-Est-Vallée. Tous les réseaux sociaux, on s'en sert aussi, bien sûr. Tous les moyens de communication, j'ai envie de dire, sont bons pour aller promouvoir cet événement qui devrait bénéficier d'une belle météo.
0: Bien sûr, on est en plein dedans d'ailleurs. Ça va être aussi, il faut se rafraîchir, il faut faire attention de boire de l'eau.
1: Je suis nouvelle dans l'équipe municipale. J'ai l'honneur et vraiment le luxe de bénéficier de toute une dynamique qui a été créée par mes prédécesseurs. Donc venez nombreux, vendredi à Chancey, samedi et dimanche à Reny, et venez vous amuser dans la fanfare samedi. Inscrivez-vous en écrivant à la mairie de Reny.
0: Donc, je rappelle aussi que vous êtes conseillère.
1: Absolument, oui. Je suis adjointe à la culture et à la communication auprès de Nicolas Tocquer.
0: On trouve une dynamique qu'on ne trouve pas dans les grandes villes. On trouve des élus qui se démènent et puis qui se lisent. Donc, il y a une envie aussi de travailler pour la collectivité, pour les...
1: Absolument, oui. D'être au plus près de nos administrés. On est là pour faire vivre le village, pour le faire rayonner, le dynamiser. Et je dois dire que si j'ai quelque chose à ajouter, c'est à remercier tous mes collègues, tous les bénévoles qui se sont impliqués dans la préparation de cet événement.
0: Mais en tout cas, c'est un plaisir de parler de cet événement parce qu'il faut apporter la culture. Ça permet aussi les rencontres de l'autre et puis par ces formations-là, ça peut être aussi une découverte
1: pour le public. Pour le public, absolument, oui, parce qu'on a parlé du jazz, mais il y aura donc la fanfare, on en a parlé. Louise et Louis, c'est un spectacle qui a été écrit, déjà joué, mais qui est exigeant aussi. Donc c'est là qu'on va trouver de la flûte à bec, notamment des flûtes à bec. Puis dans le dimanche, eh bien, on va retrouver un peu de jazz, on va retrouver des musiques du monde, des Balkans, du Brésil. On va retrouver une chorégraphe aussi sur le thème des oiseaux. Donc voilà, c'est très varié. Et comme vous le disiez tout à l'heure, avec beaucoup d'exigences aussi et des professionnels vraiment compétents.
0: Donc pour plus d'informations, est-ce qu'il y a un site internet?
1: Absolument, vous retrouverez toutes les informations sur le site de la mairie de Reny.
0: C'est le 29 mai à Chancey et puis le 30 et le 31 mai à Reny. C'était Claudette Huyé. Merci.
1: Merci à vous. Merci beaucoup.
0: Et à très bientôt sur les ondes RFL 101. Merci. Au revoir.
1: Au revoir.

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2: À l'écoute d'RFL 101H en compagnie de Philippe. Bonjour Philippe.
3: Bonjour Abdel.
2: Donc, 10 chroniques pour l'association Ensemble Que Choisir 37. Donc, aujourd'hui, la chronique est consacrée à Célure, victime bourreau ou simple témoin de nos excès. Donc, Philippe, le Célure, ce gros poisson des rivières, on dit qu'il est ultra pollué. C'est vrai qu'il faut éviter d'en manger?
3: Et ben, on se base sur pas moins de 36 000 résultats d'analyse. Le document provient de l'agence de l'eau d'Adour-Garonne. Consigne les teneurs en divers contaminants, pesticides, métaux lourds, résidus de médicaments. Bref, sur 60 silures pêchées dans la Garonne et Dordogne en 2023, sur lesquelles 300 molécules chimiques ont été recherchées.
2: Et bien sûr, les résultats ne sont pas bons.
3: Hein. Abdel, c'est pire que ça. Dans la Garonne et la Dordogne, 8 silures sur 10 dépassent les seuils réglementaires en PCB, en mercure et en dioxine. Certains ont jusqu'à 30 fois la dose autorisée.
2: Pourquoi elle est plus polluée que les autres?
3: Mais parce que c'est un super prédateur qui vit 15-20 ans. Il avale tout ce qui passe, poissons, crustacés et leurs polluants. Il concentre donc toute la pollution de nos rivières, un vrai baromètre de santé de nos cours d'eau.
2: Donc si on mange, on risque quoi?
3: L'ANSES recommande de limiter sa consommation, surtout pour les femmes enceintes et les enfants. Les PCB et dioxines, même à faible dose, perturbent le système hormonal et immunitaire. Alors non, ce n'est pas un plat à mettre au menu de tous les jours.
2: Mais on va quand même dans certains restaurants.
3: Oui, et c'est un peu le grand n'importe quoi. Parce que l'État laisse les professionnels assumer leur propre contrôle, ou pas. Résultat, certains chefs le servent sans savoir s'il est contaminé. Un vrai jeu de roulette russe.
2: Et côté écologie, il est utile ou nuisible?
3: Là, c'est le débat. Les pêcheurs pros veulent l'éradiquer car ils déciment les poissons migrateurs déjà menacés. Les pêcheurs sportifs, eux, adorent le traquer. C'est amusant. Hein. L'État penche pour l'éliminer, mais attention, c'est aussi un indicateur précieux de la pollution.
2: Donc, c'était la chronique consacrée poisson cellure, donc victime bourreau ou simple témoin de nos excès. Donc merci Philippe, à travers ces chroniques et aussi d'aller visiter le site pour avoir plus d'informations, il faut savoir ce qu'on mange.
3: Merci Abdel.
2: Donc et à très bientôt sur les ondes de RFL 101, c'était la chronique Ensemble Que Choisir, préparée et présentée par Philippe. Merci et à très bientôt sur les ondes.

Gaspard le nain ne faisait rien de bien lumineux de la triste vie que son sort de petit lui avait gentiment offert. Il se décida donc à consacrer tous ses talents à l'envie de devenir le plus grand des nains volants. Et comme même en les contrées les plus civilisées, l'on pratique cet art qui consiste à propulser le nain sans trop d'éthique, le faire voler si haut qu'en définitive on obtient la gloire de celui qui fait le mieux.

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1: Et oui, la révolution, c'est demain le grand soir sur RFL 101, une émission à thème aujourd'hui, enfin sur deux thèmes, il y a des liens entre les deux, mais enfin bon, la première partie de l'émission sera consacrée à L214, une association d'activistes, dirais-je, et la deuxième partie, on va parler du véganisme et des initiatives qu'il y aura localement sur le sujet. Donc, Johanna, Quentin, bonjour. Stéphana, pardon. Quentin. Bonjour.
2: Bonjour.
3: Bonsoir.
1: Donc, on va discuter de... Déjà, L214, pourquoi L214
3: Du coup, L214, ça vient de l'article L214.1 du Code rural de 1976 qui dit que tout animal étant un être sensible, il doit être placé selon le fonctionnement de son espèce, le fonctionnement biologique. Donc, par exemple, les cochons ont besoin de paille, les oiseaux, enfin les poulets ont besoin de perchoirs. Enfin, voilà. C'est de là que ça vient, L214.
1: Et donc, ça existe depuis combien de temps? Parce qu'on entend beaucoup parler, parce qu'il y a eu pas mal d'actions directes qui ont été médiatisées, je dirais. Mais bon, l'association, elle a débuté quand?
2: Elle a débuté en 2008. Elle est issue d'un collectif qui était le collectif Stop Gavage, qui était donc...
1: par rapport aux oies.
2: Par rapport, oui, aux oies, au gavage, par rapport au foie gras. Et du coup, qui s'est transformé en L214, donc en 2008.
1: Et donc, en fait, vous avez des antennes sur tous les départements? Comment ça fonctionne?
2: Alors, pas sur tous les départements, mais sur une majorité de départements.
3: On a une quarantaine de groupes locaux en France, environ. Après, il y a des groupes plus ou moins qui ferment en fonction des années, du nombre de bénévoles, des référents. Mais on est une quarantaine de groupes locaux, avec des moyennes. Il y a des groupes qui ont une centaine de bénévoles, mais avec un gros turnover. Je prends l'exemple de Paris. Par contre, il y a des antennes aussi qui sont beaucoup plus petites, comme les nôtres, avec des bénévoles qui tournent moins et qui sont plus, qui restent plus longtemps sur le long terme.
1: Et surtout, vous fonctionnez, vous existez depuis combien de temps, en fait?
3: On existe depuis 2024. J'ai remonté l'antenne en février 2024.
1: Donc vous êtes un petit groupe de militants, de militantes. Il y a pas de... En fait, vous fonctionnez comment? Vous êtes que bénévole? Enfin, il n'y a pas de permanent? Comment ça fonctionne?
2: En gros, on est tous bénévoles. Mais il y a trois référents qui vont faire le lien un peu entre le national et le local, qui vont s'occuper un peu plus de l'organisation. Et après, en bénévole, sur tour, on va dire, on est à peu près... On a à peu près une petite dizaine. Ça tourne un peu, mais on a à peu près une petite dizaine. Le noyau dur. Ouais, parce qu'après,
1: il y a le noyau... Vous avez des sympathisants actifs, on appelle ça, c'est ça, non?
2: Oui, on a les militants qui, vraiment, pour certains, sont là quasiment à toutes les actions.
1: Ouais.
2: Et on en a d'autres où ils viennent plus de temps en temps ou sur certains types d'actions ou d'événements.
1: Et vous êtes une organisation, comment dire, fédéraliste? C'est-à-dire, est-ce que vous avez des rencontres au niveau régional ou est-ce que... vous avez un fonctionnement pyramidal, enfin comment vous fonctionnez?
3: On a un fonctionnement aussi au niveau national, donc en fait nous les référents on se retrouve une fois par an à peu près pour fédérer avec au niveau national, qui nous permet de rencontrer les autres référents, de rencontrer les salariés aussi, parce qu'on a une centaine de salariés.
1: Il y a des salariés. Alors pour le coup, c'est là-dessus que je voulais revenir, c'est que salarié ça veut dire financement. Comment vous faites pour... vous n'êtes pas une grosse association quand même, vous n'êtes pas une grosse fédération. Comment vous faites pour financer une centaine de salariés?
3: Alors on a à peu près un budget de 10 millions d'euros par an. Quand même.
1: Ah, tout de
3: donc,
1: même.
3: On est quand même, même une grosse
2: association. Un petit peu plus. Même.
3: On pèse vraiment beaucoup sur en termes d'animalisme. En tout cas, en France, on pèse beaucoup.
2: C'est la plus grosse en France. Hein.
3: On est la plus grosse association en France.
2: Si je ne dis pas
3: et on est dans le top 12, si on ne se trompe pas, au niveau mondial, des associations au niveau animaliste qui arrivent
2: qui ont le plus d'effet
3: sur le monde, en tout cas pour les avancées de la cause animale. Et en termes de financement, en fait, il y a 80% environ, en fonction des années, qui provient des dons et des adhésions des personnes. On a 50 000 adhérents en moyenne qui donnent de l'argent avec 1 000 cœurs battants. Donc les cœurs battants, c'est ce que les personnes donnent tous les mois. Donc c'est quand c'est des personnes qui donnent vraiment régulièrement. Et donc on a vraiment on est devenu une grosse ONG quand même.
1: Et vous n'avez pas de subvention soit de l'État, soit des régions, soit des départements?
3: On n'a pas de subvention au niveau de l'État. Par contre, on a des fondations qui peuvent nous financer en termes de petits pourcentages. On a aussi un pourcentage qui provient des victoires juridiques. Donc c'est quand des élevages, des éleveurs, en tout cas des patrons...
2: Des lobbies agroalimentaires.
3: Des lobbies de l'agroalimentaire. Ou alors de l'agro-industrie ou des grosses enseignes de supermarchés quoi, nous attaquent souvent. En fonction des enquêtes qu'on a sorties, alors qu'on est vraiment dans vouloir faire signer les entreprises et qu'elles s'engagent pour éradiquer les pires pratiques d'élevage et d'abattage de millions d'animaux. Et en fait, du coup, ces victoires-là, on a pas mal de financements qui viennent aussi de ces victoires juridiques.
1: Et après, je me posais la question de savoir, vous, pourquoi vous êtes engagé dans cette association ? Le moteur de votre engagement, parce que vous êtes jeune, déterminé, certes, mais vous pourriez vous engager sur d'autres terrains, je veux dire des terrains politiques, des terrains syndicaux, je ne sais pas, autres. Pourquoi vous engagez sur ce sujet-là spécifiquement, enfin, c'est cette association-là, pas, le sujet n'est plus vaste que ça. Mais...
3: Alors moi, en fait, je suis déjà végétarienne depuis que j'ai 12 ans, donc du coup, j'étais déjà sensible à la cause animale. Et donc, en fait, ça a évolué au fur et à mesure des années. Et il y a quelques années déjà, je voulais m'engager au sein de L214. Et il y a 3 ans, j'ai revu L214 sur la Vegan Play, justement. Et je voulais absolument m'engager. Et en fait, il n'y avait plus d'antenne à Tours. Et donc, j'ai un petit peu contacté le national.
1: C'est toi la passionnariat de
3: L214. Du coup, j'ai remonté l'antenne, oui. Et du coup, je les ai un petit peu harcelés à coups de mail pour leur dire « J'aimerais vraiment qu'il y ait une antenne. On est plusieurs à être mobilisés, à vouloir... qui est une antenne, et vu que j'étais engagée sur beaucoup d'autres choses, du coup, ils ont accepté qu'on remonte l'antenne à plusieurs, et du coup, c'est reparti de là, mais l'engagement, je l'avais déjà un peu depuis quelques années.
1: Et Quentin ?
2: Moi, j'ai connu L214. À la base, moi, j'étais plutôt... Enfin, je suis toujours, d'ailleurs, sur l'écologie, et j'étais tombé sur un des sites de L214, parce qu'il y en a plusieurs, qui s'appelle viande.info, du coup qui montrait un peu tous les aspects, toutes les externalités négatives que la viande peut avoir. Et j'avais vu à quel point, d'abord de façon écologique, l'élevage était un gros problème, enfin surtout l'élevage industriel, mais l'élevage en général était un gros problème. Et de fil en aiguille, après je suis allé voir d'autres sites de L214, bah, notamment les sites où on voit les vidéos dans les abattoirs, dans des élevages, etc. Et du coup, je suis devenu d'abord, donateur, membre. Après, je suis devenu militant. Après, je les avais vus une fois à la Vegan Place, au tout début que l'asso s'était remonté. Et puis, au bout d'un an de militantisme L214, je suis devenu référent.
1: Ok, on va faire une petite pause musicale. On signale toutefois que les musiques nous ont été fournies par Chloé qui anime une excellente émission sur Radio Béton en Riff 70. Et je ne sais pas ce que...
4: On vous passe Animal Mort de Gidré, je ne sais pas comment ça se prononce.
2: Gidré,

0: Eh oui, c'est demain le grand soir sur RFL 101, donc une bestiole crevée. Et on avait aussi, la deuxième partie de l'émission, ce sera sur le véganisme avec Emilien, mais il t'avait un truc à dire sur la création de L214, c'est ça, sur localement.
1: Oui.
0: Enfin, il y a eu autre chose avant, il y a eu.
1: Oui, je pouvais rebondir effectivement sur ce qu'a dit Stéphana et Quentin. La historique de la première antenne donc de L214, ça a commencé en 2015. Mais effectivement, c'est très compliqué toujours de garder des militants sur la durée. Et donc, il y a eu plusieurs pauses entre chaque antenne. Et donc, on a la troisième ou quatrième référente. Et là, on est bien heureux que ça soit repris en main par Stéphana et Quentin. Et merci à eux.
0: Et donc, on va reparler sur le groupe local. En fait, c'est plutôt des jeunes. Il n'y a pas de personnes de plus de 40 ans. Il y a
2: tous
0: les
2: âges. Ah, si, il y a
0: si,
2: vraiment
0: ça.
2: De tout. Ça va de l'étudiant au retraité.
0: D'accord, ok.
2: Vraiment à tous les âges, toutes les CSP, il y a vraiment de tout.
0: Ok. Et on a vu qu'au niveau national, il y a eu pas mal d'actions qui ont été relayées par la presse. Qu'est-ce qu'ont les gros coups qu'a joué 214 à L214 ces derniers temps, c'est quoi?
2: Le dernier qui a été beaucoup médiatisé parce qu'on avait pas mal de journalistes et d'influenceurs, c'était une action au carrefour de Massy où on est venu du coup dans un carrefour et on a mis un peu partout des plumes ensanglantées avec un colorant. Et du coup, ça, il me semble que ça a pas mal buzzé.
3: Et pourquoi Massy? C'est parce que c'est là où il y a le siège de Carrefour. Et en fait, on demande au groupe Carrefour de s'engager en signant le rapport de sauvetage du siècle. C'est un rapport qui permettrait en 2030 d'éradiquer les pires pratiques d'élevage et d'abattage de tous les animaux directement, plutôt que de marcher par des petites chartes comme on le faisait jusque-là. Parce qu'on s'est rendu compte que le nombre d'animaux tués en France, il est exponentiel, en fait. Et du coup, il augmente au lieu de baisser, alors que tout le monde se revendique plutôt de manger moins de viande, etc. Pourquoi? Parce qu'au niveau santé, le nombre d'animaux tués, c'est plus les poulets actuellement, parce que c'est de la viande blanche.
0: Oui, et puis ils sont en train de construire des méga fermes.
3: Et du coup, on est sorti en juin 2025 un rapport qui s'appelle « Le sauvetage du siècle ». Et qui demande que d'ici 2030, il y ait 50% d'animaux tués en moins pour la consommation française. Et donc pour ça, on est obligé d'impliquer les acteurs, les grands acteurs. Et qui sont les grands acteurs? C'est les grandes enseignes de l'agro-industrie. Et Carrefour, en fait, est numéro 2 des enseignes des enseignes de supermarché. Et ils se revendiquent leader de la transition végétale, de la transition alimentaire. Et donc en se revendiquant leader de la transition alimentaire, ils ont une responsabilité de changer les choses et du coup de signer ce rapport et d'avancer. Et pour le moment, il n'y a rien qui a été fait depuis presque un an. Et donc on essaye vraiment de les faire s'engager parce que c'est vraiment une hécatombe actuellement et le nombre d'animaux tués ne cesse d'augmenter. Parce que du coup, en termes de santé, évidemment, les viandes blanches paraît mieux. Alors qu'en fait, en termes d'antibiotiques, en termes aussi de souffrance animale, c'est catastrophique.
0: De nourriture aussi, parce que la nourriture des animaux, c'est pas. Enfin, il y a des drôles de trucs dans la nourriture des animaux.
3: Tout à fait.
0: Enfin, on a vécu des scandales, je pense à la vache folle, entre autres, quoi, qui étaient liés à la nourriture qu'on leur donnait. Mais on va revenir justement à cette question de souffrance animale. Il y a beaucoup de consommation, bon, c'est en voie de diminution, mais cependant il y a quand même beaucoup de consommation de viande en France. Et donc pour aborder le sujet, on a construit des abattoirs, beaucoup d'abattoirs. Et c'est là-dessus aussi qu'on a appris à connaître L214, c'est que dans les abattoirs, il se passe des choses, alors à tous les niveaux, hein, je veux dire, sur la maltraitance animale, on est complètement dedans, mais il y a aussi au niveau du personnel des abattoirs, enfin, c'est des conditions de travail complètement dantesques. Est-ce que vous pouvez nous parler un peu de ça, développer un peu
2: Bah oui, c'est une souffrance, donc bien sûr pour les animaux, mais c'est aussi une souffrance pour les gens qui travaillent dans ces milieux-là. Alors évidemment, pas forcément pour les grands patrons de lobby, d'agroalimentaire et tout, mais oui, pour ceux qui travaillent dans les abattoirs, c'est un métier très difficile, qui laisse des séquelles et physiques et psychologiques. Les agriculteurs, c'est une des professions qui souffrent le plus, c'est une des professions où il y a le plus de suicides. Et parmi cette profession, les éleveurs, c'est encore pire. Donc oui, c'est une souffrance évidemment d'abord pour les animaux, mais aussi pour les gens qui travaillent, on va dire, en première ligne dans ces milieux-là. Oui.
0: Alors ce qu'on nous vendait, c'était que justement le traitement industriel de la mort des animaux faisait que finalement c'était des techniques beaucoup plus modernes et tout ça, les animaux ne souffraient pas. Alors que, en fait, les animaux, ils sont conduits, c'est des chaînes, hein, où on envoie les animaux à l'abattage, et donc les animaux, de toute façon, ils souffrent, ils ont un stress évident, enfin, je veux dire, on dit, même la qualité, finalement, si on veut parler de ce qu'on va manger, ce que mange la majorité des gens, la viande, elle va ressentir déjà le stress animal. Enfin, je veux dire, c'est un contre-productif un peu.
3: Alors en plus, du coup, la souffrance, elle est pour les animaux, elle n'est pas que à l'abattoir. En fait, elle commence dès la naissance de l'animal, où en fait, les veaux sont arrachés à leur mère,
0: oui.
3: pour qu'on puisse avoir du lait, nous, enfin pour que les gens puissent boire du lait. On arrache les veaux à leur mère, on broie les poussins
2: mâles. Ouais.
3: Du coup, la souffrance animale, elle commence dès la naissance des animaux qui sont destinés à des fins de consommation alimentaire. Et c'est ça qu'on essaie vraiment
1: Juste pour rebondir, parce que les poussins, on a du mal à s'imaginer ça, mais en fait, il y a la sélection génétique. Et donc maintenant, on a des sélections en fait, de poules qui sont là pour faire des œufs et des poules qui sont là pour la chair. Et donc, si jamais on a une sélection de poules pondeuses, quand on a des œufs, si jamais on a des mâles, bah, à ce moment-là, on n'a pas l'utilité. Et comme ce n'est pas des races à viande, en fait, on préfère tout simplement les broyer, en fait. Et ça, il y a beaucoup de gens qui ne sont pas conscients de ça, en fait.
2: Et il y a beaucoup de gens qui pensent qu'en France, cette pratique-là est finie, mais ce n'est pas vrai. Parce qu'il y a des choses qui se sont faites dans la loi, mais il y a tellement de régimes d'exception que même en France, le broyage des poussins existe toujours.
0: Il y a toujours des dérogations.
2: Ce qui n'est pas le cas dans tous les pays. Il y a des pays qui ont vraiment arrêté. Mais en France, ça existe toujours.
4: On vous fait une petite pause musicale avec B12, Boucherie Éthique. Et on revient dans 3 minutes 30.

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1: Ouais, c'est demain le grand soir sur RFL 101. On continue le tour d'horizon avec L214 sur les actions qui ont été menées. On a eu une discussion là hors antenne. Il y a eu pas mal d'actions. Il y a eu aussi des condamnations. Donc on parlait un peu de tout ça. On disait d'ailleurs que vous étiez de l'intérieur, vous aviez eu des informations, c'est pas vous qui pénétrez dans là, parce que ça serait de la violation de propriété. Donc il y a des salariés précaires, tu disais tout à l'heure qu'il y avait même des sans-papiers, enfin qui bossaient dans ces abattoirs et qui vous donnent des informations sur les pratiques.
2: Oui, tout à fait, il y a... C'est pas le grand, c'est pas tout le nombre à 100%, hein, je peux pas vous dire le terme de pourcentage, mais en fait on a aussi des anciens salariés ou des salariés actuels qui parfois sont à bout et justement qui eux-mêmes nous contactent en fait suite aux conditions précaires dans lesquelles ils sont, et en fait c'est la violence qui appelle la violence, ou eux-mêmes des fois ne se reconnaissent pas dans leurs actes parce qu'en fait la violence ils la subissent et du coup ils la font subir aussi aux animaux où c'est le plus facile, dans les abattoirs, dans les élevages. Et du coup, on a beaucoup de contacts avec des personnes qui sont directement salariées dans les élevages ou dans les abattoirs. Et j'insiste beaucoup en disant élevage et abattoir, parce que vraiment, c'est, ouais. La souffrance, elle commence dès le début de l'élevage. Et même les conditions de transport sont souvent assez atroces.
3: Ouais. On parle d'élevage de grande taille en général.
2: Ça
1: touche aussi des élevages de petite taille. Je voulais poser la question, parce qu'il y a des paysans, des petits paysans qui disent, nous, les animaux, oui, on les respecte, ils vont quand même être butés à la fin, mais on les respecte. Donc, est-ce qu'il y a vraiment un différentiel
4: il y a aussi des problèmes, dans plein d'élevages, quelle que soit la taille. Je pense que oui, en pourcentage, il y a quand même plus souvent des problèmes dans les gros élevages industriels. Mais on ne peut pas dire que l'élevage bio ou du petit paysan, il n'y a jamais de soucis. Si, on a des témoignages de gros soucis sur des petites exploitations aussi.
5: Et c'est surtout qu'on ne peut pas nourrir l'humanité qu'avec les petits éleveurs. C'est absolument impossible, en fait. Il y a pas mal d'études qui ont été faites. Et par exemple, en 2050, si on veut nourrir l'humanité, il va falloir diminuer la consommation de viande. Ça, c'est une obligation. En fait, on ne peut pas... j'entends beaucoup de gens, d'amis écologistes qui vont dire « Moi, je prends que de petits éleveurs bio. Voilà, c'est respectueux. »
1: Sauf que, court et tout
5: voilà,
1: ça.
5: Sauf que j'entends tellement de gens dire ça que je m'étonne un petit peu parce que, en définitive, on peut pas nourrir tout le monde avec les petits éleveurs bio. Non, c'est impossible.
1: Je pense que la solution, c'est quand même, ça sera réglé en 2050 puisque la Terre aura sauté une quinzaine de fois, une vingtaine de fois, avec les fous qui nous dirigent. La question ne se posera plus, malheureusement.
2: Mais c'est vrai, c'est vrai qu'il y a 80% d'élevage intensif en moyenne en France. Donc oui, c'est vrai que l'élevage intensif a quand même sa grosse part de responsabilité sur ce qui se passe. Et il y a aussi les syndicats agricoles qui ont une grosse responsabilité parce qu'ils forcent aussi des petits éleveurs à contracter des prêts pour devenir gros éleveurs pour pouvoir survivre.
1: Tu parles plutôt du gros syndicat de la FNSEA parce qu'il ne semble pas que la Confédération paysanne se portait sur le même truc.
2: Sans vouloir juger, oui, vous citez.
1: Mais nous, on juge.
2: Et oui, il en est fait. La FNSEA, que nous, du coup, L214, on a fait un reportage sur eux d'ailleurs. On les appelle un peu la mafia
1: oui,
2: agricole.
1: Oui, tout à fait, bien sûr.
2: Et c'est en fait, ils ont une énorme responsabilité. Les éleveurs se retrouvent pris à la gorge.
1: C'est eux qui ont géré l'agriculture depuis 1945 avec les gouvernements.
2: Oui. Puis du coup, la PAC aujourd'hui n'a plus aucun sens aussi sur comment elle est redistribuée. Du coup, nous, c'est ça aussi qu'on essaye de changer, de faire changer les institutions, d'agir en termes de politique, mais des institutions aussi. Parce que c'est les petits éleveurs, les petits agriculteurs... Et même les gros éleveurs en fait sont pris sous la gorge parce qu'ils n'ont plus le choix, ils ont contracté des prêts, ils ne peuvent plus s'en défaire. On a vu ça sur des élevages de lapins où en fait on leur a dit si vous voulez survivre vous prenez encore plus de lapins, donc ils contractent des prêts, ils ont encore plus des grosses usines qu'ils doivent rembourser, et donc en fait ils ne peuvent plus changer parce que sinon ils perdent tout. Et donc à l'heure actuelle, nous, ce qu'on essaye de faire, c'est de faire vraiment des passations vers la transition végétale, que la transition végétale elle soit aussi subventionnée. d'arrêter aussi les promotions sur la viande, parce que le vrai prix de la viande, c'est ça aussi, c'est la précarité des personnes aussi. C'est, les animaux non humains, ils souffrent, mais les animaux humains aussi. Donc nous, les humains, on souffre aussi derrière ça. Et en plus, on a une responsabilité aussi sur ce qu'on a sur le monde, sur l'impact qu'on a. Parce que manger de la viande aujourd'hui, ça a un coût sur d'autres pays, sur d'autres populations, et ça a un coût aussi sur le climat. Et tout le monde, ça en paye le prix. Et aujourd'hui, en France, on commence aussi à le payer, et ça serait bien qu'on s'en rende compte.
4: L'élevage des pays industrialisés joue en bonne partie pour la faim dans le monde. J'avais vu un chiffre qui me semble qui est sorti de la FAO, donc Food and Agriculture l'organisation pour la nourriture et l'agriculture. Donc il me semble que c'est une branche de l'ONU, si je ne dis pas de bêtises, et qui disait que si les pays industrialisés diminuaient ne serait-ce que de 50%, enfin les pays riches et industrialisés, diminuer ne serait-ce que de 50% leur consommation de viande, 2,2 millions d'enfants, il me semble-t-il, sortiraient de la malnutrition chronique. Donc on a vraiment une responsabilité à ce niveau-là. Et pour rebondir sur ce que disait Emilien tout à l'heure sur le fait qu'on ne peut pas nourrir le monde, et que même avec l'élevage de petits éleveurs dits extensifs, on n'y arrivera pas, voire même encore moins, c'est que le problème, c'est toute la superficie que ça prend. C'est de l'ordre de 70% des terres agricoles qui sont pour l'élevage. C'est-à-dire la place que prend l'élevage en lui-même, mais aussi toutes les terres agricoles qu'il faut pour les nourrir.
1: Les ressources en eau aussi.
4: Les ressources en eau, comme l'a dit Stéphana, le climat, le dérèglement climatique, la biodiversité, c'est un gros carnage pour la biodiversité. En termes de santé aussi, c'est des gros problèmes, il y a de plus en plus de cancers. Et c'est pareil en bonne partie dû à la viande, ou les problèmes de santé qu'il y a pu y avoir aussi en Bretagne, avec le problème des algues.
1: Les algues vertes, bien sûr.
4: On met tellement de cochons au même endroit que du coup il y a des algues qui prolifèrent, et à tel point qu'il y a un jogger qui est mort du simple fait d'avoir couru sur une plage.
1: Il y a eu plusieurs morts en Bretagne, il y a eu plusieurs décès. Mais il y a aussi justement toujours la FNSEA derrière, enfin je veux dire, c'est toujours les lobbies agricoles qui maintiennent ce type de fonctionnement. On va revenir rapidement, revenir sur le département, on va refaire sur un focus sur le département. Qu'est-ce que vous avez comme action en cours, en campagne en cours, où est-ce qu'on peut vous contacter, puisqu'on va embrayer justement sur le sujet qui est lié finalement, le véganisme.
2: Nous, alors en fait, actuellement, on a justement, je parlais du rapport du sauvetage du siècle, qui permet d'ici 2030 de réduire de 50% le nombre d'animaux tués à des fins de consommation alimentaire, parce que c'est le chiffre est vraiment exponentiel, en sachant que les animaux marins, on a du mal à les comptabiliser, parce que c'est vraiment quelque chose où on a du mal à avoir des chiffres sourcés, mais on a 7 milliards pour la France par an environ, mais c'est une estimation assez basse. Et pour les animaux terrestres, c'est à peu près 1 milliard d'animaux qui sont tués juste pour la France, en termes de, pour la consommation alimentaire. Du coup, nous, on essaie de baisser ça de 50% au niveau français d'ici 2030. Donc on s'appuie sur les mairies, sur la politique aussi, donc faire bouger les choses dans toutes les politiques, sur les institutions. Et donc on s'appuie aussi sur les grandes enseignes, notamment Carrefour, Leclerc, à qui on demande de s'engager. À Leclerc, actuellement, on a une campagne pour leur demander de s'engager sur une charte qui s'appelle le Pig Minimum Standard. Donc c'est 8 mesures, environ 8-9 mesures, qui demandent à éradiquer les pires pratiques d'élevage, d'abattage et de transport des cochons, sachant qu'une grosse partie sont juste respecter la législation européenne et française. Donc ça, c'est une campagne qu'on a pour solliciter Leclerc depuis déjà bientôt 2 ans. Et du coup, on a monté une application qui s'appelle Tournons le dos. Donc on demande aux citoyens, citoyennes d'ailleurs, on a atteint les 50 000 barquettes retournées, de retourner dans les supermarchés du Leclerc tout ce qui est viande de cochon, des marques de Leclerc. Donc ça, c'est une de nos campagnes. On sollicite aussi le Carrefour, qui est numéro 2 en termes de supermarché, que de s'engager sur le rapport du sauvetage du siècle. Après, on demande aussi avec des actions express. Les actions express, c'est des gens qui peuvent s'engager directement. Les citoyens, citoyennes qui peuvent s'inscrire à une newsletter pour demander de s'engager, d'envoyer des mails directement de contacter sur Twitter ou sur les réseaux sociaux, Facebook, Instagram, des grandes enseignes, donc Novotel, on a Pizza Hut, Center Park. C'est vraiment, ça va vraiment sur les enseignes, et de s'engager pour avoir un droit de regard et de regarder enfin ce à quoi ils s'approvisionnent, dans quels élevages, dans quels abattoirs. Et du coup, c'est hyper important parce que du coup, c'est la responsabilité aussi des enseignes. Les patrons peuvent plus arrêter de dire qu'ils ne voient rien. Là, actuellement, avec les sources qu'on a, c'est possible de regarder, d'avoir un droit de regard et surtout de choisir dans quoi on s'approvisionne.
1: Stéphane, Quentin, on va vous restez dans le studio parce que finalement vous allez aussi participer à la discussion qui suit. Où est-ce qu'on peut vous contacter concrètement? Il y a une boîte.
2: On a une boîte mail qui est réseau-tour@l214.com.
1: Ok, ça marche.
3: On enchaîne donc avec une autre pause musicale, toujours B12, extrémiste. Yeah, yeah.

0: Et bien c'est demain grand soir sur RFL 101. On continue avec Emilien qui va nous parler du véganisme. Alors on va commencer déjà par les questions de base, bêta, tout ce qu'on veut. Alors, il y a des végétariens, il y a des végétaliens, il y a des véganes. Peux-tu nous expliquer les différences?
1: Oui, tout à fait. Alors, le végétarien, il va continuer à manger du fromage, il va continuer à manger des œufs, il va juste enlever la viande et le poisson de son alimentation. Le végétalien, par contre, va enlever tous les produits issus des animaux. Après, on peut être végétarien et végétalien par choix, par souci d'allergie alimentaire, pas forcément pour la cause animale. Et après, le véganisme, c'est plus un mode de vie qui va dépasser l'alimentation, parce que ça va être également les vêtements, par exemple, qu'on porte, ça peut être également les activités qu'on fait, ça veut dire qu'on va refuser, quand on a des enfants, d'aller au zoo, parce qu'on ne veut pas exploiter les animaux. Là, j'ai des chaussures aux pieds, on peut penser que c'est du cuir, mais non, c'est du cuir végétal. Donc, ça dépasse un petit peu plus.
0: Et donc, en fait, la question qui est posée, c'est un peu la hiérarchie humaine, c'est-à-dire qu'il n'y a pas de hiérarchie, c'est-à-dire l'animal est aussi important que le bonhomme ou la bonne femme, quoi. Puisqu'on vit sur ça, finalement. Les humains, déjà, s'entretuent depuis des siècles entre eux, mais en plus, on n'a jamais considéré l'animal comme quelque chose d'important, sauf les chats, suivant les périodes, parce que c'est compliqué, les chats, mais enfin bon.
1: Oui, je pense que ce que tu veux évoquer, c'est sans doute le spécisme, effectivement.
0: Oui.
1: C'est ça. C'est penser que l'humain serait supérieur en fait aux autres animaux. Donc effectivement, nous on est antispécistes et donc on travaille pour que tout le monde soit accepté, tout le monde soit aimé.
0: Et donc il y a beaucoup de comment on peut faire passer le véganisme dans la société, parce qu'on n'est pas une société justement. Alors on n'est même pas une société très végétarienne, contrairement à d'autres sociétés. Donc on en a parlé tout à l'heure, hein, au niveau de il y a des enjeux industriels, il y a des enjeux culturels par rapport à ça, des enjeux écologiques évidemment. Donc comment faire passer
1: En fait, il y a plusieurs moyens pour faire passer ces idées. Il y a des happenings qui peuvent être faits par exemple par L214. D'ailleurs, il faut souligner, parce qu'ils ont parlé de leur action tout à l'heure, il faut préciser que c'est des actions à chaque fois qui sont non violentes, parce qu'il peut des fois y avoir une mauvaise image des véganes en disant c'est des extrémistes.
0: Il y a eu à une époque, enfin je ne sais plus si ça existe, mais il y avait des actions directes contre les boucheries, par exemple, des choses comme ça.
1: Il y en a eu très peu, très honnêtement, et il n'y a pas eu de blessés en tout cas. Et ça fait plus de 10 ans que je milite pour la cause animale, et moi j'ai jamais

0: In Place en 2018 à Tours. C'est sur Boulevard Hortelou, tous les ans en juin. Donc la prochaine sera le samedi 27 juin. Et donc on a commencé au début à une dizaine de stands. Et là, cette année, je crois qu'on va être à 55 stands sur place. Donc il va y avoir des associations, il va y avoir des entreprises. Donc tout le monde, bien évidemment, signe une charte pour être présent, qui les engage à respecter les valeurs véganes. Donc voilà, ça c'est très important pour nous. On va également avoir des artistes, on va avoir des auteurs. Et donc vraiment, on est très très heureux, notre association organisatrice qui est Éduc Pop Animaliste. On organise également un prix littéraire qui s'appelle le prix Maya, qui est un prix national mais qui est organisé par la petite équipe tourangelle d'Éduc Pop Animaliste. Et donc on est très très heureux en fait que cet événement prenne de l'ampleur. L'an dernier, c'est vrai que ça a été une année très vraiment exceptionnelle pour ceux qui ont participé, parce qu'on a réussi à faire venir Paul Watson, le célèbre capitaine de Sea Shepherd, et qui a également été co-créateur de Greenpeace, donc il est un petit peu connu. Et également, on avait Peter Singer. Alors pour le grand public, il était un peu moins connu, mais pourtant c'est le philosophe vivant le plus influent au monde, qui est un philosophe donc australien, et donc on a eu la chance de l'avoir avec Paul Watson au Vinci. Donc on avait plus de 700 personnes qui sont venues l'écouter. Donc 700 personnes qui sont déplacées, c'est bien la preuve quand même que voilà, les gens s'intéressent en tout cas à la cause animale.
1: Il y a une appétence, dirions-nous. Et justement, l'année dernière, il y avait un stand autour de Louis Rimbaud. Le sujet nous intéresse parce qu'on fera sans doute des émissions sur le sujet, qui était un anarchiste
0: tout à fait.
1: De la belle époque, qui a tenu une ferme. Une communauté, enfin pendant quelques décennies d'ailleurs.
0: Tout à fait. Voilà, et donc on a l'association qui est L'Autre Terre Libérée, qui est à Luynes, et qui justement travaille sur Louis Rimbaud.
2: Et on enchaîne donc sur B12 avec cette fois-ci Carencé.
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4: Moi, j'ai aucune tolérance pour ces gens-là. C'est des gens excessivement chiants. Y a rien de pire. Ils broutent de l'herbe, ils bouffent des graines. C'est l'enfer.

0: future prochaine étape.
1: Bah, moi j'adore les animaux, donc comme quoi on peut aimer les animaux et détester les véganes.
0: Oméga 3, oméga 3.
1: Je préfère un bon steak frites plutôt que de trois feuilles en salade qui se battent en duel.
2: Ça, on est d'accord.

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1: Donner à manger végétalien pour un enfant, c'est être assuré de lui procurer des carences et en même temps, impossible de lui donner suffisamment de fer pour assurer la croissance du cerveau. Donc on aura un enfant petit et bête.

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1: Mange pas une entrecôte, il bouffe du quinoa, il fait du sport, va pas à la chasse, déteste la corrida, il donne des leçons à tout le monde. 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

0: Je vais laisser Jean-Michel conclure, il a le sens de la formule.
1: Et c'est demain le grand soir sur FL1. On en était à la Vegan Place.
2: Oui, tout à fait. Donc, je disais que l'an dernier, on avait eu la chance d'avoir Paul Watson et Peter Singer. On avait invité cette année la grande primatologue Jane Goodall. Et malheureusement, donc, elle est décédée. Ah bah oui. Mais on a décidé de garder quand même le fil rouge. Et donc, avec l'Institut français Jane Goodall, on a fait une édition hommage. Donc, si vous venez à la Vegan Place le 27 juin cette année, vous allez pouvoir avoir une belle exposition sur les travaux de Jane Goodall, qui avait été fait en partenariat avec l'ONU et l'Institut français. Vous allez avoir également la bande dessinée Jane Goodall qui sera mise en avant sur le stand libraire. Et on aura également une belle table ronde qui sera à 11h avec Gyalit Kenneth qui est la présidente de l'Institut Jane Goodall. On aura également Yolaine Delabing qui est journaliste radio. On aura Maud Lelièvre qui est présidente de l'IUCN. On aura aussi des interventions de Chani qui est une personnalité de la cause animale, qui a créé l'association Calaouette. Donc, n'hésitez pas à venir, parce qu'il y aura plein de choses toute la journée. Il y aura également donc, la remise du prix littéraire animaliste Maya. Cette année, donc, c'est Antoine Filias, avec son roman Wallaby, qui sera présent, qui nous fait le plaisir. Et on aura également donc, des tables rondes avec Radio Campus. Une avec donc, Antoine Filias, le lauréat du prix Maya. Une deuxième sur « Penser une écologie antispéciste ». Avec Victor Durand-Lepeuch, de podcast Comme un poisson dans l'eau, si vous ne connaissez pas. Et une dernière table ronde qui sera sur l'histoire des relations entre les animaux au Moyen-Âge, avec notamment les procès des animaux. Donc on évoquera ce qu'étaient les procès des animaux.
1: C'est délirant, les histoires de procès d'animaux.
2: Et pour rebondir sur ce que tu as dit tout à l'heure, avec L'autre terre libérée, sur le travail de Louis Rimbaud, il y aura également l'expo donc sur les anarchistes qui sera présent à la Vegan Place.
1: Très bonne initiative.
2: Et l'entrée est gratuite, j'ai oublié de le préciser.
1: Et ça dure toute la journée.
2: Oui, 10h-18h.
1: Et on n'a peut-être pas dit que c'était Boulevard Ortelou.
2: Boulevard Ortelou, oui. Ouais.
1: C'est important de le dire. C'est le 26.
2: Samedi 27 juin.
1: 27, oui. Oui. Et puis il y a d'autres événements qui vont se dérouler à Tours, notamment autour des studios.
3: Du coup, il y a la nuit des studios qui a lieu le samedi 30 mai, c'est toute la nuit. De 18h à 4h, enfin du coup 6h du matin avec le dernier film. Et là, en fait, à ce moment-là, il y a une quarantaine d'associations qui tiennent des stands d'alimentation. Et du coup, L214, Mouvement Utopia et l'AVF auront un stand aussi du végétal pendant cette nuit-là.
2: Sachant que ça fait presque 8 ans qu'on tient ce stand de nourriture végétale. Hein, donc, il est bien ancré. Les habitués du studio savent où nous trouver. Et c'est aussi l'occasion de discuter avec les militants. Et tout à l'heure, en off, il y a eu une question assez intéressante, justement, sur la sentience animale. Je ne sais pas si tu peux...
4: Oui, parce que vous parlez qu'il n'y a pas d'hierarchie des luttes entre humains et animaux. Mais du coup, quid du végétal qui est aussi une espèce vivante?
2: Alors, on respecte effectivement le vivant, mais on sépare effectivement les animaux, parce que humains et non-humains, parce que c'est des êtres sentients. Et la sentience, c'est vraiment un terme qui arrive de plus en plus dans le vocabulaire français. Il est plus ancré dans le vocabulaire anglo-saxon. Mais la sentience, en fait, c'est toutes les capacités que peuvent ressentir un animal, toutes les sensations bonnes ou mauvaises, en fait, que peuvent ressentir un être vivant. Et donc, on a plein d'études scientifiques sur les animaux non humains qui sont sentients. On a déjà tous les mammifères, on a beaucoup d'espèces d'oiseaux, on a les cétacés, les céphalopodes. Vraiment, à chaque fois qu'on fait des études, même les insectes, il y a beaucoup d'insectes aussi, à chaque fois qu'on fait des études en fait, pour voir si des animaux sont sentients, on arrive à avoir des preuves. Et d'ailleurs, je profite parce que donc... À la Vegan Place, on aura en exclusivité la bande dessinée Scélérat, qui est une bande dessinée en fait sur la cognition animale et plus particulièrement les rats. Et donc, c'est une bande dessinée qui est faite par une maison d'édition Tourangelle à Notre-Dame-d'Oé. Et donc, c'est Sébastien Moreau, qui est un vulgarisateur scientifique, qui a fait un récapitulatif de toutes les expériences qui ont été faites sur les rats pour montrer leur intelligence et leur sentience. Donc, si vous voulez apprendre plein de choses sur les rats, n'hésitez pas à rencontrer. Il y aura le dessinateur qui sera présent à la Vegan Place.
5: Et juste pour rebondir très rapidement sur, les végétaux, si jamais on veut, entre guillemets, défendre les végétaux, étant donné que la plupart des cultures et de la déforestation, c'est pour l'élevage au final, eh ben, devenir vegan, c'est une des meilleures façons de, entre guillemets, défendre les végétaux.
3: Et petit point aussi sur l'article, tout à l'heure on parlait d'où vient L214 en fait. Du coup l'article L214-1 de 1976 du code rural dit tout animal étant un être sensible. En fait à l'époque on connaissait pas le terme sentient, et c'est pour ça qu'on utilisait les mots sensibles. Mais on parle vraiment de sensibilité aussi de l'animal avec des preuves sur cognitives et plein de choses qui sont des sources vraiment scientifiques et basées qui ont été prouvées. Et du coup, c'est pour ça que la sentience, c'est vraiment important.
2: Et on a le collectif qui s'appelle Projet Méduse, qui a un super site sur la sentience. Ça doit être sentience.pm. Si vous tapez juste Sentience l'Expo sur Google, et vous allez trouver en fait plein de tout un site qui est très très bien expliqué sur la sentience animale. Voilà, avec plein de biographies, plein de documentation. Et sinon, ils ont également fait une belle exposition, et donc qui sera également présente à la Vegan Place.
4: J'avais une autre question. Il me semble que vous dénoncez l'exploitation du coup des animaux, mais également la domestication ou les travers qu'il pourrait y avoir avec notre...
2: Les travers de la domestication, pour moi, effectivement, c'est la sélection finalement génétique qu'on peut faire des animaux avec toutes les déformations qu'il peut y avoir. Parce qu'on a des animaux comme les turbopoulets qui n'arrivent même plus à tenir debout à l'adolescence. On va avoir des vaches qui vont avoir des infections parce que les pies sont absolument énormes et ils ont du mal à se déplacer. Voilà, on a plein de travers dus à la domestication. Ouais. Et
5: puis même sur les animaux dits de compagnie, il y a plein de sélections génétiques qui ont été faites qui font qu'au final, c'est des animaux qui tombent très souvent malades. Où il y a des choses, il me semble que c'est pour les Doberman, dont on taille les oreilles pour qu'elles aient une telle forme. Mais après ça, nous, L214, on est vraiment, entre guillemets, spécialisés sur les animaux dits d'élevage. Par contre, il y a des assos à peu près pour tout, donc il y a des assos qui vont être pour l'expérimentation animale, il y a des assos qui vont être pour les animaux dits de compagnie, etc. Mais nous, L214, c'est vraiment sur l'élevage.
3: Et nous, on est spécialisés sur l'élevage parce que c'est vraiment le nombre d'animaux qui sont le plus tués et le plus consommés en fait en France. C'est vraiment, ils représentent le plus grand nombre d'animaux qui souffrent. Et du coup, on s'est spécialisé vraiment sur les animaux dits d'élevage parce qu'ils étaient invisibilisés jusque-là. Et donc, c'était important qu'il y ait une asso spécialisée dessus. Et par contre, il y a vraiment des associations comme PETA qui vraiment se battent vraiment pour sur tous les fronts. Ils font vraiment un travail monstrueux. Il y a Anonymous for the Voiceless qui montre aussi les distinctions aussi des animaux dits domestiques. Ce qu'on prend en exemple aussi, les cochons d'Inde, ils étaient consommés il y a encore des décennies. Et aujourd'hui, c'est devenu un animal domestique qui est aujourd'hui copain avec les humains. Mais en fait, il n'y a vraiment qu'un pas pour devenir animal non consommé et animal tout mignon, aimé par tout le monde. Et animaux dits d'élevage, où eux, on peut les manger. Et du coup, il n'y a vraiment qu'un pas. Et nous, on s'est vraiment spécialisés pour arrêter de les invisibiliser, justement, et montrer qu'ils ont les mêmes... ont les mêmes fonctionnements en fait.
2: Et juste pour rebondir à propos des animaux d'élevage, depuis quand même quelques décennies, on est complètement déconnecté entre nos assiettes et puis ce qui est fait à l'abattoir. Moi je sais que mes grands-parents, il y a 40, 50 ans, ils élevaient leurs animaux, ils les tuaient, donc ils étaient conscients de ce qui se passait avant ce qui arrive dans leur assiette. Et je pense que si on demandait maintenant, aujourd'hui, à la plupart des gens de tuer leur animal avant de le manger, je pense qu'il y aurait beaucoup plus de végétariens et de véganes.
6: Je pense qu'on peut sans doute dire la même chose de à peu près tout ce qu'on met dans notre assiette. En fait, il y a une déconnexion totale entre ce qu'on mange et d'où ça vient. Et effectivement, si on avait un vrai lien avec la production alimentaire, entre guillemets, ça changerait probablement la vision du monde qu'on a, quoi.
1: Eh ben on va s'arrêter. On va peut-être rappeler vos coordonnées. Ça sera...
6: Oui.
2: Oui, donc nous, pour Educ Pop Animaliste, on a les réseaux sociaux. Donc vous nous retrouvez sur Facebook, vous nous retrouvez sur Instagram. Et on a également le prix littéraire Maya avec un site internet qui s'appelle prixmaya.org.
3: Et nous, pour L214 Tour, du coup, c'est agir pour les animaux-tour sur Instagram et Facebook. Et par mail, sinon à l'adresse mail réseau-tour@l214.com.
5: Et il y a une petite précision, il n'y a pas besoin d'être végétalien, voire même végétarien, pour nous rejoindre ou pour faire des actions avec nous.
1: merci de votre participation. Nous, on va se retrouver dans 15 jours autour d'une émission sur un chanteur qui a disparu, mais qui était absolument excellent, qui s'appelait Jean-Roger Caussimon, notamment un parolier de Léo Ferré. Et autrement, on peut retrouver l'émission sur le site de RFL 101 et sur l'excellent site de demaingrandsoir.org. Elle sera en podcast dès demain. Autrement, cette émission-là sera rediffusée demain de 9h de 9h à 10h, samedi de midi à 13h et mardi prochain à la même heure, 18-19h. Et on se quitte sur
6: toujours B12, hors des Harry. Et c'est parti.
1: Au revoir.
7: Y'a pas de place pour les carnistes chez les antifascistes. 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

Sur les ondes de la sagesse, sur RFL 1, aujourd'hui, nous allons vous parler de Platon. Aborder Platon, c'est ouvrir une porte vers l'univers. Sa pensée englobe l'ensemble du monde, intérieur et extérieur, et traverse toutes les sciences humaines, physiques et métaphysiques. Il est sûrement la figure philosophique la plus structurante de l'histoire occidentale. Il réunit les concepts pré-socratiques, en particulier ceux de Pythagore, et ceux de Socrate, tout en les dépassant. Une formule forcément réductrice pourrait dire que Socrate fut l'inspirateur de Platon, Aristote son élève, qui va organiser le savoir, Kant critique la raison, Nietzsche détruit les idoles, mais Platon construit l'horizon entier dans lequel la philosophie occidentale va penser. Qu'on le critique ou le commente, il reste le point de référence. Vous voyez l'ampleur de la tâche, et je suis certain de me rendre coupable d'oubli ou d'approximation, mais tout long chemin commence par un premier pas. Faisons ce premier pas ensemble sur les traces de Platon. Platon est né à Athènes en 428 avant Jésus-Christ, dans une des plus illustres et des plus riches familles de la cité, qui revendique des liens avec le législateur Solon et les anciens rois d'Athènes. Son vrai nom est Aristoclès, qui est très tôt changé en celui de Platon, qui veut dire Platus, large, surnom sans doute attribué à cause de la largeur de ses épaules et de son front. Il étudie les lettres, les mathématiques, la musique et la gymnastique comme toutes les élites athéniennes. Citons Théodore de Cyrène, mathématicien de l'école pythagoricienne qui fut un de ses professeurs et marquera son parcours. Platon fut influencé par Socrate, évidemment, mais aussi des penseurs plus anciens comme Pythagore, Parménide, Héraclite ou encore Zénon. Sa rencontre avec Socrate en 408 à 20 ans est décisive et l'amène à renoncer aux arts pour s'adonner à la philosophie. Mais son œuvre gardera de cette première formation une très forte imprégnation poétique. Toute sa vie, il conservera pour Socrate une grande admiration. Sa mort fut pour lui un traumatisme. C'est d'ailleurs lui qui va le faire vivre et revivre à travers ses écrits. Qu'Athènes puisse accuser d'impiété et condamner à mort l'homme le plus sage et le plus juste de son époque le marquera pour toujours et déterminera l'orientation de sa pratique philosophique. Qu'est-ce que la justice? Comment organiser une cité juste? Comment distinguer vérité et opinion? Déçu par la démocratie athénienne, profondément affecté par la mort de son maître, Platon décide de s'exiler et entreprend de nombreux voyages. Cicéron, Strabon, Plutarque et d'autres affirment que Platon aurait séjourné en Égypte, à Héliopolis. Ce voyage n'est pas historiquement confirmé, cependant l'Égypte joue un rôle dans ses écrits, notamment quand il raconte, dans Timée ou Critias, que les prêtres de Saïs expliquent à Solon que les Grecs sont comme des enfants, car ils ont perdu la mémoire des anciennes catastrophes, et lui livrent l'histoire de l'Atlantide. Ce qui est attesté, ce sont ses voyages en Italie du Sud, où il échange avec des disciples de Pythagore, dont Aristarchas de Talente. En Sicile, il tente vainement de convaincre Dionys l'Ancien d'établir une forme de gouvernement régie par la philosophie, répondant ainsi à ses théories. Le tyran se brouille avec lui et le livre à un capitaine qui le vend comme esclave. Il est heureusement racheté par un ami. Platon revient à Athènes vers 387, avant Jésus-Christ, où il fonde une école de philosophie qu'on appellera l'Académie, parce qu'elle se trouvait dans les jardins d'Académus. Eh oui, ce bois sacré du nom d'Académus, héros qui aurait révélé à Castor et Pollux où Thésée avait caché Hélène, mais c'est une autre histoire, donnera le nom à l'Académie où on y enseigne la philosophie, mais aussi les mathématiques, la gymnastique. Nul n'entre ici s'il n'est géomètre, est-il inscrit, d'après certains auteurs, au fronton de la porte d'entrée, rappelant le rôle de la géométrie dans la compréhension du monde. L'enseignement est prodigué sous forme de discussions et de débats d'idées, ce qui explique la prédilection de Platon pour le dialogue. Parmi les élèves, le plus brillant se trouve Aristote, le seul à pouvoir vraiment rivaliser avec le maître. C'est vraisemblablement à l'Académie que Platon compose la plus grande partie de ses ouvrages, résultat de ses réflexions sur la nature, du réel, les idées, le langage et le bien. Platon retournera en Sicile pour tenter de guider le successeur de Dionys l'Ancien, Dionys le Jeune, vers la sagesse, sans succès. Son dernier voyage entrepris pour sauver un de ses amis manque de lui coûter la vie. Alors,
il revient définitivement à Athènes où il se consacre entièrement à la philosophie jusqu'à sa mort, à l'âge de 80 ans, en 348 avant Jésus-Christ. Un petit intermède musical avec Simon & Garfunkel.

Revenons à l'œuvre de Platon et parlons finalement de ce qu'il a, lui reste de lui, à savoir ses œuvres, ses écritures. Alors la plupart de ses œuvres maîtresses en fait ont pu être conservées, ce qui est assez miraculeux puisqu'elles ont traversé 2500 ans d'histoire. Certains quand même ayant disparu, en particulier ses discours à l'Académie sur l'An et les Diades. Mais grâce aux Romains qui ont apprécié Platon et qui vont récupérer ses œuvres vont traverser toute l'histoire. La chute de l'Empire romain, ce fut grâce aux scriptoria orientaux, c'est des lieux d'écriture, à Constantinople que fut conservé ses écrits. La mémoire intellectuelle finalement de la Grèce antique a traversé tout le Moyen-Âge, caché dans des bibliothèques monastiques de l'Orient chrétien. En 1453, à la prise de Constantinople par l'Empire ottoman, les érudits grecs fuient vers l'Italie avec des manuscrits et vont influencer tout le mouvement de la Renaissance qui redécouvre massivement Platon. Alors voyons quelles sont ses principales œuvres, en particulier ses œuvres de jeunesse avec l'Apologie de Socrate, qui est un plaidoyer prononcé devant les juges athéniens par Socrate, qui défend la libre recherche de la vérité contre les préjugés de la cité. Le texte est très bref, à peine 30 pages, et d'une clarté exemplaire. Il est parfait pour découvrir d'emblée la veine socratique et la force d'une pensée qui préfère mourir plutôt que se renier. Parce que, évidemment, lire Platon, c'est connaître Socrate. Criton, qui est un autre ouvrage, qui parle toujours de Socrate au fond de sa cellule, qui refuse la fuite que lui propose son ami Criton. Le dialogue interroge alors la justice des lois. Faut-il obéir à une règle même lorsqu'elle paraît injuste ? En montrant la cohérence morale du philosophe, ce court texte initie le lecteur aux questions politiques et éthiques sans lourdeur théorique. Phédon, un autre ouvrage, récite les dernières heures de Socrate entouré de ses disciples. Le Phédon expose plusieurs arguments en faveur de l'immortalité de l'âme. Ensuite, on a des œuvres, disons, de transition. Entre autres, Le Banquet, qui est un des ouvrages les plus connus, qui donnera naissance à cette expression de l'amour platonique, puisque Le Banquet raconte autour d'un festin arrosé où il y a des poètes, des médecins, des philosophes qui prononcent chacun leur tour un éloge de l'éros. On passe du désir corporel à la contemplation du beau absolu via le fameux mythe d'Aristophane sur l'âme sœur coupée en deux. On y retrouve des figures autant couleurs, Alcibiade, ivre, vous savez, le compagnon de Socrate. Socrate lui-même, imperturbable, et une progression qui est dramatique, qui ravit autant qu'elle fait réfléchir. Phèdre, dans un cadre bucolique, Socrate et Phèdre discutent d'amour, d'âme ailée et de l'art de persuader. La célèbre allégorie du cocher tiré par deux chevaux, l'un fougueux, l'autre docile, illustre la lutte intérieure entre passion et raison, entre poésie pastorale, réflexion sur la rhétorique et méditation mystique. Le dialogue offre une lecture assez vertigineuse. Enfin, des œuvres politiques et éthiques, La République, qui sur 10 livres permet à Platon d'élaborer la cité idéale, des classes hiérarchisées, gouvernants, auxiliaires, producteurs, éducation des gardiens, communauté de biens et de famille, puis célèbre allégorie de la caverne, qui oppose ombre sensible et vérité intelligible. C'est un véritable traité de justice. Le dialogue expose la théorie des idées et érige le philosophe roi en garant du bien commun. Les lois, dernier et plus volumineux dialogue rédigé sans Socrate, celui-ci présente la constitution de Magnésie, des lois civiles, organisation militaire, rites religieux, contrôle d'éducation et même barème des vins. Ici, Platon troque l'utopie lumineuse de la République pour un programme législatif, pragmatique, adapté aux faiblesses humaines. Ces dialogues tardifs, ces œuvres les plus tardifs et pourtant qui ont ouvert un certain nombre de portes, sont Timée, qui est un récit cosmologique où un démiurge façonne l'univers en ordonnant le chaos selon des figures géométriques. Alors ça, c'est très très intéressant, parce que c'est une intuition de Platon que le monde était régi par des figures géométriques, et les mathématiques révèlent finalement la structure profonde du monde, intuition, qui sera démontrée par Galilée, Kepler, Newton, Einstein et les découvertes les plus récentes de la physique théorique.
C'est un texte fondateur de la pensée scientifique antique basée sur la théorie des pythagoriciens. Le monde est ordonné mathématiquement et la matière est structurée par une géométrie fondamentale. Et nous voici au fameux solide de Platon, le tétraèdre qui est composé de 4 triangles, le cube de 6 carrés, l'octaèdre de 8 triangles, l'icosaèdre de 20 triangles, les dodécaèdres de 12 pentagones, dont Platon dira que Dieu s'en servit pour dessiner le tout. Alors le tétraèdre est pour Platon se rapproche du feu pour ses pointes aiguisées, l'octaèdre est symbole de l'aèdre, air, l'icosaèdre est symbole de l'eau et le cube symbole de la terre. Ce texte du Timée est un texte très important dans la pensée spirituelle, un peu ésotérique, fortement inspiré par les théories de Pythagore, et qui ouvre des horizons assez vertigineux. Enfin, le Sophiste, Théétète, donc est un livre qui entre chasse au faux savoir et autopsie du relativisme. Platon y traque le non-être qui parasite la vérité, puis interroge la définition du savoir. Qu'est-ce qu'une opinion ? Qu'est-ce que le souvenir, la perception ? Véritable laboratoire de dialectique et de logique, les dialogues du sophiste conviennent à ceux qui veulent mesurer combien nos débats contemporains sur la post-vérité trouvent déjà un écho chez Platon. Deuxième pause musicale, avec Grand Corps Malade, derrière le brouillard, puisque, comme dit Platon, le monde sensible et le monde des idées sont deux mondes différents, donc cherchons derrière le brouillard.

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Vous êtes toujours sur RFL 101, sur les ondes de la sagesse en compagnie de Platon. On a vu sa vie et ses œuvres, et maintenant on va parler plutôt de ses idées, du fond de ses idées. Tout d'abord, le style et la méthode platonicienne, c'est une forme dialoguée qui se rapproche de la méthode de Socrate, de la maïeutique, qui permet par des dialogues de faire accoucher de la vérité. Chaque livre de Platon n'est pas écrit comme un traité donc, mais comme une pièce de théâtre philosophique. Il y a un maître, des interlocuteurs, un rythme de questions-réponses calqué donc sur cette maïeutique de Socrate. Cette structure garde la pensée vivante. Le lecteur est toujours invité à réfuter, pas à réciter. L'usage du mythe et de l'allégorie, enfin, est quelque chose de très présent, qui aussi peut s'expliquer par la formation classique et littéraire de Platon. Il invente des récits, un attelage ailé, l'anneau de Gyges, par exemple, qui permet de devenir invisible et qui permet finalement de mettre à l'épreuve la vraie moralité de ceux qui l'ont. Est-ce qu'avec un anneau invisible, ils vont faire le bien ou ils vont se comporter de manière gênante? L'Atlantide, dont l'existence réelle reste discutée, est-ce une allégorie ou est-ce vraiment historique, puisqu'il y a quand même des fondements qui sont issus de l'Égypte antique et on a du mal à démêler le vrai du faux dans ce voyage en Égypte. Qu'est-ce qui a été dit réellement à Solon? Est-ce que cette histoire-là est plus métaphorique que réelle? Enfin, vous avez une très célèbre allégorie, une métaphore, celle de la caverne et du soleil, dont on reparlera dans les idées principales de Platon. Donc ces fictions, pour lui, vont éclairer des abstractions qui sont complexes et témoignent d'une imagination narrative qui est assez rare dans un texte philosophique. La variété enfin des personnages et des situations, on voit des convives d'un banquet méché, des sophistes arrogants, la prêtresse de Mantinée qui prêche l'amour absolu, des mathématiciens pythagoriciens, enfin une galerie qui offre un panorama de la société athénienne. Alors ces concepts clés, qu'on peut dire essentiels, et qui ont traversé et fondé finalement l'horizon de notre fond intellectuel occidental. Pour Platon, il y a les idées, à savoir le monde des formes, alors selon la traduction d'Eidos en grec, idée ou forme, qui sert à résoudre finalement le problème de la connaissance. Il distingue donc un monde sensible, ce qu'on peut sentir, voir autour de nous, qui est en perpétuel devenir et qui ne peut faire l'objet d'un savoir fixe. Et un monde des idées qui correspond à une réalité qu'on ne voit pas. La réalité des choses se trouve donc dans l'idée des choses. Ces idées, le beau, le bien, le juste, sont fixes et éternelles, mais elles ne sont pas accessibles d'emblée. Elles sont accessibles au terme d'une démarche qui mène celui qui est en quête de sagesse à voir au-delà des multiples manifestations sensibles un même principe unificateur. On voit qu'on est quand même dans une pensée presque théologique, métaphysique, chercher l'un à travers les manifestations multiples. Platon va reprendre cette idée, pour le coup pythagoricienne, que le réel est mathématiquement ordonné. Idée qui découle pour Pythagore de l'observation d'un rapport entre l'harmonie musicale et les nombres. Les sons musicaux harmonieux correspondent à des rapports numériques simples. 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Effectivement, les sons harmonieux peuvent se décliner de manière mathématique. Et Platon va dépasser cette mystique du nombre en la transformant en métaphysique universelle du réel intelligible. Le monde sensible a une vérité que les mathématiques et la géométrie peuvent révéler. Et l'âme humaine possède elle-même une structure harmonique qui répond aux mêmes règles que le cosmos. Vous voyez, cette idée qu'on fait partie finalement d'un ensemble et qu'il y a des règles universelles qui régissent cet ensemble et que ces règles-là, on peut y accéder par notre réflexion, notre intelligence, à travers des rapports mathématiques et géométriques. D'ailleurs,
Il dira même un peu plus loin, pour lui, les cinq solides dont on a parlé tout à l'heure qui régissent le monde. Il y a une autre idée importante chez Platon, c'est que l'âme est immortelle. Elle appartient aussi bien au monde intelligible, donc ce monde des idées, qu'au monde sensible. Mais une fois qu'elle est incarnée dans un corps, elle oublie tout le savoir acquis dans le monde intelligible. Chaque nouvelle connaissance acquise dans le monde sensible donc, n'est donc qu'une réminiscence, un ressouvenir, en grec anamnésis, de ce que l'âme connaissait déjà dans un état antérieur. Puisque l'âme est immortelle et qu'elle a vécu plusieurs vies et qu'elle a vu tout ce que s'y passe ici et dans l'Hadès, donc ce lieu où toutes les âmes sont jugées, il n'est rien qu'elle n'ait appris. Aussi n'est-il pas du tout surprenant que sur la vertu et sur le reste, elle puisse se souvenir de ce qu'elle a su auparavant. C'est un dialogue de Socrate dans le Ménon. Le sophisme. Alors Platon aime mettre en scène Socrate face aux sophistes professionnels de la rhétorique d'alors. Et c'est une réflexion que je trouve très actuelle. Pour Socrate et Platon, les sophistes étaient des maîtres du discours qui privilégiaient l'art de convaincre plutôt que la recherche sincère de la vérité. Ils reprochaient aux sophistes d'enseigner la rhétorique comme une technique permettant de défendre n'importe quelle idée, juste ou injuste, selon l'intérêt de celui qui parle. Donc il n'y aurait pas de vérité absolue, mais une manière de présenter les choses en fonction de ses intérêts. Dans les dialogues de Platon, notamment le Gorgias et le Protagoras, la rhétorique sophistique apparaît comme une forme de flatterie capable de séduire les foules sans véritable connaissance du bien, du juste et du vrai. Socrate oppose à cette attitude sa méthode dialectique, questionner, examiner les contradictions et chercher une vérité universelle fondée sur la raison plutôt que sur l'opinion. Pour Socrate et Platon, le rapport des sophistes à l'argent constituait aussi une critique importante. Les sophistes étaient des enseignants itinérants qui faisaient payer leurs leçons de rhétorique, de politique et d'éloquence, parfois très chères. Or, Socrate se distinguait précisément par le fait qu'il refusait d'être rémunéré pour philosopher, estimant que la recherche de la vérité ne devait pas devenir un commerce. Dans plusieurs dialogues de Platon, cette rémunération est présente comme le signe que les sophistes cherchent davantage le succès, l'influence et le profit que la sagesse véritable. Selon Platon, lorsqu'un maître dépend financièrement de ses élèves, il risque de leur fournir ce qu'ils veulent entendre plutôt que ce qui est vrai. La parole devient alors une marchandise, et la philosophie se transforme en outil de pouvoir. Cette opposition contribue à construire la distinction classique entre le philosophe qui cherche la vérité et le sophiste qui cherche avant tout l'efficacité, la réputation et parfois l'enrichissement. Leur critique étant à la fois morale, politique, philosophique, les sophistes risqueraient de corrompre la cité en remplaçant la vérité par l'efficacité du langage et le savoir par le relativisme. Est-ce qu'on ne peut pas rapprocher finalement cette forme de sophisme à une certaine forme de faire de la politique aujourd'hui ? On cherche à flatter l'opinion pour obtenir une adhésion plutôt qu'une recherche de vérité. Je pose la question. Enfin, l'opinion. Il s'agissait d'une connaissance fausse, issue de la seule impression sensible, justement. Comme elle est la plus immédiatement accessible, elle est aussi la plus communément répandue et la plus difficile à réfuter. Tout le travail de l'aspirant philosophe consiste à se débarrasser de ses opinions pour accéder au degré supérieur de la connaissance, à savoir la science et les réalités intelligibles. La caverne, c'est donc le mythe platonicien le plus célèbre qui est raconté dans le livre 7 de la République. Socrate demande à son interlocuteur d'imaginer des hommes dans une sorte d'habitation souterraine en forme de caverne. Ces hommes y sont enchaînés depuis l'enfance, tournant le dos à la sortie d'où échappe la lumière. Dans leur position, ils ne voient que des ombres projetées sur le mur face à eux. Ils sont semblables à nous, précise Socrate. Comme nous, ils sont trompés par des ombres qu'ils confondent avec le vrai. Soit leur opinion et sont dans l'incapacité de se retourner pour voir la lumière de la vérité. Même dans le cas où ils parviendraient à rompre leurs chaînes, la lumière extérieure provoquerait un éblouissement tel qu'il s'accompagnerait de souffrances. Il s'agit d'une allégorie du parcours qui mène à la sagesse. Eros, mi-homme, mi-dieu. Le dieu de l'amour est le principe moteur qui mène à la connaissance pour Platon, qui souligne ainsi que la philosophie est avant tout un désir procréateur. C'est la prêtresse Diotime qui explique dans Le Banquet comment on passe du désir des corps sensibles au désir de la beauté pour elle-même.
sa dernière idée étant assimilée au bien et au vrai. Les yeux fixés sur la vaste étendue déjà occupée par le beau, il cesse, comme le ferait un serviteur attaché à un seul maître, de s'attacher exclusivement à la beauté d'un unique jeune homme, d'un seul homme en fait. Tourné vers l'océan du beau et le contemplant, il enfante de nombreux discours qui sont beaux et sublimes et des pensées qui naissent dans un élan vers le savoir. Cette idée d'une beauté universelle qui transcende un peu les pulsions sont également un élément moteur de la pensée de Platon et d'ailleurs marquera finalement par cette idée de l'amour platonique. Il faudrait d'ailleurs un peu, disons, creuser les esprits à travers les siècles. Un intermède musical numéro 3, en espérant ne pas vous avoir abreuvé de trop de concepts, on va prendre une petite respiration, on va écouter Youssoupha, Dieu est grande.

0: on est en compagnie de Platon sur une nouvelle émission sur les ondes de la sagesse. On essaye de développer des concepts. Comme je vous disais en début d'émission, évidemment, tout ça demande des années d'études. Donc, évidemment, on caricature, on essaye de donner l'essence d'une pensée bien plus profonde de ce que je peux dire à l'antenne. Mais j'espère que ça vous donnera l'envie de creuser un peu, parce que, encore une fois, Platon est un élément fondateur, les fondations de ce que peut représenter la réflexion intellectuelle du monde occidental depuis plus de 2000 ans. Sa postérité, on va le voir d'ailleurs, est très importante, elle est gigantesque. Il a profondément donc structuré, comme je viens de vous le dire, toute l'histoire de la philosophie occidentale, parce qu'il a posé, enfin, à la fois sous une forme rationnelle, symbolique et littéraire, les grandes questions qui continuent finalement encore d'organiser notre pensée. Qu'est-ce que la vérité ? Existe-t-il une réalité derrière les apparences ? Comment articuler l'unité et la multiplicité ? Le langage peut-il atteindre le réel ? Est-ce que le langage, les mots, sont une description de ce qui est vrai ? Comment transmettre le savoir ? Qu'est-ce qu'une société juste ? Avec lui, finalement, la philosophie devient non seulement une réflexion intellectuelle, mais une transformation de l'âme orientée vers le dévoilement du vrai. Platon est le fondateur donc d'une architecture de la pensée. Il hérite de Socrate, à la fois pour le dialogue, la recherche morale, des pythagoriciens pour l'importance du nombre, des pré-socratiques pour la question de l'être. Mais il rassemble ses héritages dans une vision globale du réel. Son idée centrale est que le monde visible est insuffisant. Il existe un niveau plus profond d'intelligibilité. D'où la théorie des idées, le mythe de la caverne, la distinction entre opinion et connaissance, la recherche du bien comme principe suprême. Chez Platon, le philosophe devient finalement un révélateur. Il ne transmet pas seulement des informations, il aide à dévoiler une vérité cachée, sortie de l'illusion. Ascension intérieure, dévoilement. D'ailleurs, une petite parenthèse, le bois sacré Academus, sur lequel a été fondée l'Académie, donc évidemment l'Académie qui a traversé les âges, et bien finalement c'est un secret qui est dévoilé à Castor et Pollux, qui donne le nom à cet endroit, et donc quelque part l'Académie sert à dévoiler des vérités cachées. Il eut un impact immense sur la métaphysique occidentale, ce qui dépasse la physique. On verra tout à l'heure ce que ça veut dire. Platon, d'ailleurs, va installer durablement les oppositions, les tensions qui font encore et qui font nos réflexions. Donc l'apparence en face de la vérité, le devenir en face de l'être, l'opinion en face de la science, la multiplicité face à l'unité. Même les philosophes qui critiquent Platon continuent souvent à penser dans le cadre qu'il a créé. Enfin, il y a quelque chose qui était plus enseigné et qui apparaît moins dans l'œuvre écrite de Platon, mais que Aristote en particulier va développer, c'est la question de l'unité face à la diversité. La relation entre ordre et multiplicité traverse finalement toute l'histoire. Sa doctrine attribué de l'an et de la dyade, cherche à expliquer comment le multiple peut émerger d'un principe unificateur. Comment il peut y avoir, si je vous prends une image, une cellule qui crée un corps en entier. Un nouveau résumé de ce qu'on peut dire sur la pensée de Platon, toujours évidemment à la serpe, mais en donnant, je l'espère en tout cas, quelques éléments de réflexion qu'il faut finalement, et ce que j'ai fait moi en préparant cette émission, ça m'a fait réfléchir sur la puissance de ce que pouvait représenter cette œuvre de cet homme qui a vécu 80 ans et qui a laissé une trace indélébile dans nos pensées. Intermède musical numéro 4. Caléo, Way Down We Go, c'est un peu plus gai, voilà, ça va nous sortir et nous ramener dans le monde sensible.
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Toujours sur RFL 100, sur les ondes de la sagesse, avec les héritiers de Platon, dont on va remonter la chronologie. Tout d'abord Aristote, hein, qui fait évidemment

lui plus tard qui va transmettre plutôt l'aspect moral et religieux de Platon et qui devient une philosophie de la sagesse intérieure et de la vertu. Il conserve la mémoire des traditions grecques et égyptiennes. Il théorise le juste milieu, prône un monde ordonné par une intelligence divine et structuré moralement. Plotin, 205-270 après Jésus-Christ, lui va radicaliser Platon. Le monde émane progressivement de l'un comme une lumière qui se diffuse. Il fonde le néoplatonisme. Avicenne, 980-1037, il cherche à unir Aristote, le néoplatonisme et l'islam. Le réel entier dépend d'une source première nécessaire et intelligible. Thomas d'Aquin, 1225-1274, on remonte chronologiquement, qui lui cherche à réconcilier la raison grecque et la foi chrétienne, très aristotélicien car pour lui le monde est rationnel et la raison pour mener à Dieu, mais il est influencé par Avicenne et Augustin, empreint de platonisme. À la Renaissance, Marsile Ficino fonde l'Académie platonicienne de Florence et traduit l'intégralité des dialogues en latin. L'amour platonique, l'ascension de l'âme vers le beau, se marie à l'esthétique humaniste. Peintre et poète, de Botticelli à Castiglione, célèbre la beauté comme reflet de l'idée. Cette fusion de mystique, d'art et d'érudition marque le tournant vers une modernité qui place l'homme, non plus la seule théologie, au centre de la quête du vrai et du beau. C'est la Renaissance italienne. René Descartes, 1596-1750, qui lui, Descartes, hérite de l'idée qu'il faut dépasser les apparences sensibles pour atteindre une vérité rationnelle certaine. Spinoza, immense philosophe, 1732-1677, comprendre le monde revient à comprendre l'unité profonde de tout ce qui existe, ce qui est profondément platonicien, cette idée d'unité profonde qu'il faut retrouver. Dieu est la nature dont nous sommes un des éléments. Pour tout réel, pour tous, le réel possède une structure intelligible plus profonde que les apparences immédiates. C'est ça leur fil platonicien. Platon, dans la pensée moderne, va influencer Emmanuel Kant, 1724-1804, qui lui va transformer le platonisme. Les structures de connaissance ne sont plus dans un monde des idées, mais dans les structures de l'esprit humain. Car pour Kant, finalement, notre compréhension du monde est limitée par nos sens et par notre structure, la structure de notre esprit, par notre cerveau. On ne peut pas atteindre le vrai parce qu'on est limité par nos outils. Pour Hegel, 1770-1831, va reprendre l'idée que le réel possède une rationalité profonde, voilà, mais il la pense comme mouvement dialectique historique. Nietzsche, lui, va s'attaquer violemment à Platon, mais il va se situer aussi par rapport à lui. Il l'accuse d'avoir dévalorisé le monde réel au profit d'un arrière-monde idéal. Et il va n'avoir de cesse que de détruire cette idée de monde idéal et d'idole. Cette critique prouve justement la centralité de Platon. Heidegger, 1889-1976, considère que toute la métaphysique occidentale découle du tournant platonicien. Il revient notamment sur le sens grec de aletheia, le dévoilement de la vérité. Ludwig Wittgenstein, 1889-1951, qui même en s'éloignant de la métaphysique platonicienne, il va continuer à travailler, lui, sur la question du langage, des limites de ce qu'on peut dire et du rapport entre le langage et réalité. Platon pense que les mots sont des ombres qui doivent conduire vers le soleil de la vérité. Et Wittgenstein pense que les mots sont des outils dont la portée est limitée et qui ne permettent pas d'atteindre la vérité. Chez Edgar Morin, on retrouve indirectement une question fondamentale déjà présente chez Platon. Comment penser ensemble l'unité et la multiplicité? Mais là où Platon cherche une unité transcendante qui génère le multiple, Morin pense la relation entre l'unicité et le multiple reliée par une interdépendance de la complexité. Voilà quelque chose qui va nous permettre de nous poser un peu avec Rachid Taha qui rappelle qu'il est africain et que nous aussi, ici à RFL 101, on est africains.

Oui, je suis africain, RFL 100, sur les ondes de la sagesse, on discours, on échange avec le personnage de Platon, mais en fait c'est pas tout à fait un échange, on met pas en place un vrai dialogue, et bon, sans le brusquer, je voudrais savoir ce que notre ami Abdel pense de tout ça. Qu'est-ce que tu penses de Platon, toi Abdel? C'est une question. Mais c'est vrai que toute cette dialectique, en fait, tout ce qu'on essaye d'enseigner à travers ce que veut dire Platon, c'est avant tout un dialogue, une interrogation perpétuelle. Il y a un vrai paradoxe chez Platon, parce que Platon, c'est évidemment profondément antique, hein, on est 400 avant Jésus-Christ, mais étonnamment contemporain. Comme je l'ai dit à plusieurs reprises, il a formulé des structures de questionnement qui sont très actuelles, hein, sur la vérité, sur l'unité, sur le visible, l'invisible, le langage, le savoir, le pouvoir. Il y a peut-être une partie un peu plus faible dans son œuvre autour de ce qu'il appelle la cité idéale, une organisation très hiérarchisée, comme on l'a vu, où il met le philosophe roi, finalement, comme le seul apte à diriger, à gérer la cité, à avoir le pouvoir, entre guillemets, ce qui va lui amener

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0: Bonjour à toutes et à tous, bienvenue sur RFL 101 pour une émission Jazz Feeling consacrée à la 25e édition de Chinon en Jazz. Et on accueille avec grand plaisir Mathieu Durieux, responsable de la communication du Petit Faucheux.
1: Bonjour à toutes et à tous.
0: Salut Mathieu. Un quart de siècle de jazz, ouais. Et on peut peut-être rappeler ce que c'est le festival de Chinon quand même. Alors déjà, c'est un festival gratuit sur 4 jours. Tu me diras si j'oublie des choses. Hein. Le Petit Faucheux, la ville de Chinon, le département... partie prenante, avec bien sûr la programmation musicale qui revient au Petit Faucheux, que ça s'adresse à tous les publics, qu'on est dans un certain nombre de lieux patrimoniaux de la ville de Chinon,
1: exactement.
0: Avec une qualité assez exceptionnelle des lieux de concert quand même, il faut le dire, aussi bien en intérieur qu'en extérieur, forteresse, collégiale, maison de Rabelais, que ça permet de découvrir la ville autrement aussi, si éventuellement on la connaît déjà. Et puis la diversité du jazz contemporain, hein. C'est à la fois du jazz traditionnel, du jazz expérimental, du free jazz, si on garde les désignations officielles, entre guillemets, jazz vocal, swing, musique improvisée. Donc voilà, c'est comment dire, une belle initiative qui se poursuit.
1: Et ben voilà, t'as tout dit,
0: okay.
1: T'as tout dit, sauf les dates.
0: Oui voilà, on va les dire
1: du 4 au 7
0: après
1: juin,
0: coup.
1: Ouais, voilà, pour ouvrir la saison des festivals.
0: Voilà, ok, on peut rappeler la période. Et puis, moi, je rajouterais que par les temps qui courent et le sort qui est fait en règle générale à la culture, présenter ça encore et toujours à tous les publics et gratuitement, moi, je dirais que c'est à la fois une performance, mais c'est aussi un choix.
1: C'est un choix, oui.
0: Aussi.
1: Oui, oui, c'est un choix. Ouais. Et on est en cela, on est bien soutenu par le département et la ville de Chinon. Mais oui, effectivement, c'est un vrai choix vu le contexte économique pour le spectacle vivant et la culture dans son ensemble. C'est un vrai choix, voilà, de continuer à défendre des artistes de jazz et de garder le même volume de programmation.
0: Tout à fait,
1: voilà, il y a à peu près le même nombre de concerts cette année que les années précédentes. Donc voilà, mais effectivement, c'est pas facile. On a dû faire des choix aussi. Voilà, il y a des choses qu'on voulait programmer, mais qui étaient trop grosses.
0: Qui sortaient un peu
1: effectivement, il y a une vraie volonté, mais en tout cas, la volonté comme tu le disais, de proposer un panorama varié, festif de ce qu'est le jazz aujourd'hui, le jazz français et international. Voilà, avec du jazz contemporain, du jazz plus expérimental, du jazz vocal. Voilà, il y a
0: spectacle de rue,
1: spectacle de rue. Il y a des choses qui vont plus du côté des musiques africaines, de l'afrobeat, etc. Donc voilà. Tout un panel de jazz.
0: De jazz. Et c'est un événement festif aussi. Hein.
1: C'est important
0: de le redire. Quoi. C'est
1: festif, c'est familial.
0: Ouais.
1: C'est chouette.
0: Ouais. Je ne vais pas dire que c'est une institution, parce que ça donne un caractère très académique.
1: Mais
0: quelque part, on n'en est pas loin quand même.
1: C'est rentré dans le paysage des festivals du département. Ouais. Voilà, maintenant, c'est un événement incontournable.
0: Attendu. Ok.
1: Cette année, on va le détailler après, mais on a quelques gros noms qui font
0: très nettement
1: bien cette 25e édition.
0: Mais moi, en parcourant votre programmation, donc j'ai constaté quelques petits thèmes, on va dire, caractéristiques. Déjà, il y a quelques musiciens qui sont passés par l'ONG, voire qui y sont toujours.
1: Ouais.
0: J'ai remarqué aussi qu'il y avait beaucoup de concerts où il y a une véritable association entre les cuivres et les cordes. Et puisque Henri Texier sera présent, on peut rappeler qu'en début des années 70, il a commencé sa carrière entre guillemets au sein d'un trio à cordes. Donc la présence des cordes.

0: lourde et significative. Très peu d'instruments harmoniques, en fait, purs. Hein. J'ai un seul piano, c'est celui d'Alain Ribis, donc qui est en trio le 7 juin.
1: Ouais, mais ça, ça s'explique, en fait, parce que comme on est en extérieur, que louer un piano, c'est extrêmement coûteux. Du coup, ça fait partie de un peu des contraintes, mais dans le pour lesquelles dans les contraintes, il y a de la liberté aussi.
0: C'est ça.
1: Donc, du coup, il n'y a pas de piano sur sur la plupart des concerts, hormis Alain Ribis, effectivement, parce que ça joue au conservatoire et qu'il y a un piano sur place. Mais tous les autres, il n'y a pas de piano, donc peut y avoir de la guitare, peut y avoir d'autres instruments harmoniques, et puis parfois, des instruments, pas d'instruments harmoniques, mais plutôt, contrebasse,
0: et
1: batterie,
0: puis des fois des
1: soufflants.
0: Des formations avec des instruments, on va dire, enfin des formations entre guillemets un petit peu atypiques, mais c'est un petit peu la marque de fabrique du jazz contemporain, d'associer des instruments.
1: On retrouve plein d'instrumentariums différents et assez variés aujourd'hui dans le jazz. On est plus seulement sur le trio classique batterie, contrebasse et piano
0: voire un sax en plus
1: ou sax on va retrouver de l'accordéon, on va retrouver du basson, il y a plein d'instruments. On a même un violoncelle à cordes sympathiques,
0: on dira ce que c'est tout à l'heure. J'ai remarqué aussi qu'il y a pas mal de musiciens qui se produisent donc dans des formations différentes et des jours différents qui ont pas mal bourlingué ensemble aussi.
1: Ah bah oui.
0: Une bande de copains un peu quand même aussi.
1: Il y a Clément Janinet notamment qui vient sur deux des projets joue le dimanche. Effectivement, il y a le jazz français, c'est quand même un petit monde qui est très intéressant et très riche, on se rend vite compte que dans tel musicien est en connexion et a joué avec tel auteur musicien. Et donc oui, il y a plein de gens qu'on voit là dans la programmation qui sont passés les années précédentes au Petit Faucheux, qu'on a vu notamment avec l'ONG.
0: Fidèle Fourneyron qui avait été en résidence quelques années, il me semble.
1: Artiste associé. Juste avant le Covid.
0: 2018-19, je crois. Ces eaux-là, ok. On va démarrer tout de suite. Donc, moi, j'ai pris l'ordre chronologique, tout simplement.
1: C'est un très bon ordre.
0: Et on va démarrer au Musée Rabelais, donc la Devinière à Seuilly.
1: Ce lieu merveilleux ce lieu important du patrimoine littéraire français.
0: Et
1: chinonnais.
0: ça sera le 4 juin 18h30 avec un duo, le duo Brady, donc qui est composé de Michel Pierre, donc qui est une violoncelliste, et Paul Collomb, qui est aussi violoncelliste. Donc c'est un duo qui fonctionne depuis 2010. Quelques petits mots pour présenter
1: un duo de violoncelle, donc c'est original.
0: Ça rejoint ce qu'on disait à l'instant.
1: Comme instrumentarium. Eux, ils ont une approche, en fait. Ils sortent un peu le violoncelle du côté lyrique, de ce qu'on peut attendre, un peu musique de chambre. Ils l'emmènent vers des territoires, c'est jazz par moment, mais aussi ça va vers de la pop de la pop un peu aérienne, ou voire carrément de la techno acoustique sur certains morceaux. On part de quelque chose d'assez lyrique, et puis on sort un peu du cadre
0: et puis un violoncelle assez percussif par moment.
1: Comme je disais, il y a quelques morceaux qui sont carrément de la techno acoustique on sent vraiment la percussion. Donc le violoncelle, il l'utilise de plein de manières, il l'utilise au doigt, il l'utilise à l'archet, ils en font des percussions également. Donc c'est un chouette duo qui a été sélectionné par l'AJC dans le cadre de Jazz Migration. Je crois que c'était l'année dernière. Ils étaient Jazz Migration, donc c'est un peu un gage de qualité. Donc Jazzmigration, oui, pour les auditeurs et auditrices, c'est un dispositif d'accompagnement de groupe, en fait de repérage, et ils sélectionnent 4 groupes parmi une centaine de candidats, pour les accompagner et les aider dans leur développement et dans leur carrière. Quoi.
0: On avait fait une émission l'année dernière, j'avais fait une émission sur récapitulait un peu les différentes années de Jazz Migration, dont une partie des groupes d'ailleurs était passée par le petit.
1: On est fiers de
0: chaque année. Gros partenaire quand même.
1: Chaque année, non, pas chaque année, mais on a souvent des groupes Tourangeau dans Jazz Migration, donc ça montre l'excellence de la scène tourangelle.
0: Donc on va écouter ce duo Brady avec un morceau qui s'appelle Systole.

0: Très belle musique de ce duo Brady, donc de violoncelle, on le rappelle. Donc le 4 juin, ce sera à 18h30 à la Maison de Rabelais, donc à Seuilly. Donc c'est l'entrée en matière, c'est l'ouverture, on va dire, de festival. Et on passe donc au lendemain, vendredi 5 juin. Donc alors une fanfare, spectacle de rue de Jumbo System, donc. Qu'un groupe, pas très loin de l'Indre-et-Loire non plus, je crois.
1: Oui, carrément, qui est implanté en Touraine, qu'on a déjà vu, qui est régulièrement dans les programmations des salles de la région. Ouais. Et c'est une. En fait, ils vont jouer deux formules. D'un côté, un fanfare, donc. C'est itinérant, assez libre. Et puis après...
0: Dans la forteresse.
1: Dans la forteresse.
0: 19h, vendredi 5 juin.
1: Et après, à 21h, à la place de l'Hôtel de Ville, ils jouent en format spectacle de rue, avec notamment une voiture qu'on voit sur les photos.
0: Renault 21.
1: qui est toute colorée. Ouais. Eux, c'est... C'est un groupe d'afrobeat, pour ceux qui ne connaîtraient pas, c'est une musique qui était populaire dans les années 70,
0: Afrique de l'Ouest, Nigeria.
1: Qui a été notamment incarné par Fela Kuti ou Tony Allen. Et une musique très rythmée, très cuivrée, et qui est parfaite pour faire la fête.
0: Et les fidèles auditeurs de Jazz Feeling, normalement, doivent savoir ce que c'est que l'afrobeat. Sinon, on fait un petit contrôle sur l'émission et ça ne va pas rigoler.
1: Faut réviser ces classiques.
0: Voilà. Il n'y a pas énormément d'ensembles consacrés quasi entièrement à l'afrobeat en France.
1: Oui, il y en a assez peu, ouais. Il y a quelques groupes qui évoluent dans cette esthétique, mais c'est vrai que c'est plutôt rare. En plus, c'est des grosses formations. Enfin, souvent, l'afrobeat, ça se fait pas à 4. C'est souvent des minimum 6, 8, tout ça. Donc,
0: avec une grosse section de cuivre pour.
1: Exactement. Qu'on voit du volume sonore. Donc, c'est effectivement plutôt rare. Et on a la chance de les avoir.
0: Quasiment sur place. Je rappellerai juste le nom des musiciens quand même. Hein. Jean Gassien Pasquier est à la trompette, Basile Conan au trombone, Paul Cadier au sax ténor, Romain Meunier au sax baryton, donc gros son là encore, Gabriel Bouillon guitare, Jean-Philippe Plougonven à la guitare aussi, Paul Bureau à la basse, et Adrien Garrido, François Latouffe et Mathis Meunier aux percussions. Donc ça va dépoter quand même.
1: Il y a de la percu, il y a du cuivre.
0: Ouais, voilà. Donc, alors on écoute, c'est leur clip officiel, tout simplement. Alarm Clock, donc de la fanfare du grand ensemble Jumbo System.

0: Jumbo System, donc l'Afrobeat, et ce rythme de batterie que vous avez pu entendre, c'est un rythme qui a été, tu t'évoquais Tony Allen tout à l'heure, c'est lui qui a mis ça au point, quoi. L'inventeur, on va dire, de la batterie Afrobeat, en fait, qu'on retrouve et bien sûr dans Jumbo System et dans d'autres formations. Donc le 5 juin, fanfare à 19h à la Forteresse et spectacle de rue, Calakuta, c'est pas non plus un nom choisi au hasard, puisque c'était la république de Fela Kuti, qui a été dévastée, défoncée. Ouais. On en parlait il n'y a pas longtemps dans Just Feeling, c'est pas la semaine dernière mais celle d'avant. Et c'est à l'occasion de cette descente de militaires à Calakuta que la mère de Fela Kuti est décédée. Des suites de. On rappelait ça la dernière fois. On passe au lendemain, donc le samedi 6 juin, avec deux. Ah, tu parlais de figures incontestables du jazz et de la musique en général. Donc, alors il y aura deux concerts vraiment à retenir. 16h30, ce sera sur la grande scène de la Collégiale Saint-Mai. Et 20h au théâtre aussi et à la Collégiale. Ocotrio, donc Ocotrio, c'est une formation de Fidel Fourneyron. On disait tout à l'heure que Fidel Fourneyron a été en résidence, musicien tromboniste et compositeur.
1: Ouais.
0: Et donc c'est un gars qui est assez étonnant parce que, alors on le rappelle aussi, moi j'aime bien le rappeler à chaque fois que c'est le cas, il est né à Albi, il a commencé dans les Landes, une petite école de musique, et voilà, après conservatoire de Bordeaux, etc. Donc ça montre encore la qualité du maillage musical en France quand même, au niveau des formations et des écoles. Et ensuite, voilà, il s'est orienté vers différents styles musicaux. Il est très attiré par les musiques latinos et par les musiques africaines, on va avoir l'exemple là.
1: Bah, tout à fait, c'est quelqu'un qui dont on connaît le parcours et qui est très éclectique et très qui a les oreilles grandes ouvertes sur plein de musique, plein d'esthétiques. Et là, pour ce projet en l'occurrence, il s'est intéressé aux musiques d'Afrique, d'Afrique de l'Ouest notamment. Le Oko, c'est un nom de, c'est une divinité Yoruba. Un des peuples du Nigeria, il me semble.
0: C'est ça.
1: Et donc voilà, cette musique, voilà, ça s'inspire des musiques de ce territoire. Et donc c'est quelque chose de très percussif et tout ça. Donc c'est l'instrumentarium, c'est contrebasse, batterie et trombone, donc c'est pas d'instrument harmonique. Et voilà, des percussions, du rythme et des soufflants. Et donc c'est quelque chose d'assez intense, de groove est vraiment marqué.
0: Ça prend bien la suite de Jumbo System.
1: Tout à fait. Et puis,
0: en même temps, Fidel Fourneyron, c'est quelqu'un qui allait très souvent à Cuba, qui a joué avec des musiciens cubains. Donc il a été à l'ONG aussi. On disait tout à l'heure, il y avait pas mal de musiciens. Et donc là, on va écouter dans cette formation Oco Trio. Donc Fidel Fourneyron, on disait trombone. Hein. Et puis tu rappelais les autres instruments. Thibaut Soulas, donc à la basse, et Antoine Paganotti à la batterie. Ils ont sorti un disque en 2024 qui s'intitule Esquisse Afro-Jazz inspiré du Panthéon Yoruba, pour donner le titre précis, avec ce trio Oco, donc, et publié sur le label Oukbar. Le label Oukbar, c'est un label qu'a créé Fidel Fourneyron. Et donc voilà. Alors le morceau s'intitule Odoudoua. Odoudoua, en fait, c'est un ancêtre pas seulement mythique des Yoruba. Donc le peuple Yoruba, c'est un peuple qui fait partie du groupe Kwa d'Afrique de l'Ouest. Tu l'as rappelé, Mathieu, et qui est considéré aussi bien comme un ancêtre que comme une sorte de divinité. Okay. Ça remonte au XIIe siècle, donc on est très loin. Hein, mais manifestement, Fourneyron, c'est bien documenté sur l'origine de ce nom. Donc, on écoute Oko Trio. Le morceau s'intitule Odoudoua.

0: Voilà, Oco Trio, ce sera le samedi 6 juin, 16h30, sur la grande scène de la Collégiale Saint-Mesmes. Et dans la foulée, à 20h, on en parlait tout à l'heure, donc l'essentiel quartet de Henri Texier, avec lui-même à la basse, évidemment, son fils Sébastien Texier, clarinette et saxophone, Manu Kodja, super guitariste.
1: Oui, mais...
0: Alors, il sera pas là.
1: Il sera pas là,
0: merde,
1: finalement.
0: Bon, zut, pardon.
1: voilà, c'est un changement
0: après, de dernière minute.
1: Après l'impression des brochures, okay. Mais c'est Sylvain Rifflet, saxophoniste, qui vient. Donc,
0: deux sax.
1: Okay, d'accord. Voilà, je suppose un sax plutôt baryton. Et puis,
0: pour Rifflet.
1: Voilà.
0: Ouais.
1: Et un sax alto pour...
0: Et clarinette. Et Gauthier Garrigue. Super batteur.
1: Excellent batteur.
0: Donc, belle formation.
1: Pour accompagner le patron.
0: Et quand même, voilà, Henri Texier, il a quand même commencé, c'est un autodidacte de la basse, hein, il a commencé à 16 ans, donc, dans ses premières formations, 1961, c'est-à-dire qu'on a là 60 ans de musique, en fait, derrière Henri Texier. C'est... Le pape du festival.
1: Bah, oui. Bah, il fait partie de cette génération de gens qui ont ouvert le jazz sur plein d'horizons. Lui, avec Michel Portal. Enfin, c'est
0: exactement,
1: un peu les
0: François Janot, Jenny Clark, enfin, toute la bande. Quoi.
1: Et voilà, c'est un peu une figure emblématique de cette scène qui est ultra créative. Ouais. Et voilà, et lui, il est toujours hyper généreux, hyper inventif aussi dans tous ses projets. Donc là, il s'entoure un peu de compagnons de base, c'est fidèle autour de lui. Et oui, ça promet chouette moment.
0: On a présenté son dernier disque il n'y a pas si longtemps que ça, quelques semaines, sur Jazz Feeling. Donc voilà, ça va être l'occasion de... peut probablement de retrouver certains de ces morceaux, et puis évidemment beaucoup d'autres. Donc ce sera 20h à la Collégiale, donc, et on sera le samedi 6 juin. On passe au... Ah ben non, on va l'écouter, peut-être ce sera pas mal.
1: Ben oui, écoutons Henri.
0: Donc écoutons Henri. Le morceau s'intitule Bakri's Mood.
1: Il n'y a pas de morceau qui existe avec ce quartet.
0: Avec, ouais, voilà. Donc,
1: on écoute Henri en tout cas.
0: Voilà, on écoute Henri.

0: quartet Henri Texier. Donc, alors tu disais, Mathieu, effectivement, qu'on n'a pas forcément de morceaux à vous faire écouter avec les formations exactes de Chinois en Jazz. Mais en même temps, c'est aussi l'intérêt de ce festival. C'est-à-dire que ça permet effectivement de sortir déjà peut-être du format disque quand il y en a, et puis aussi de voir et d'écouter des musiciens qui n'ont pas forcément enregistré, ne jouent pas forcément régulièrement ensemble, mais aussi se retrouvent à Chinon pour des expériences.
1: Ouais, carrément. Notamment, il y a un groupe qu'on n'a pas cité là, mais le groupe Bavoila. Qui joue le samedi 6 juin à 15h.
0: Jasmine Lee?
1: Ouais, avec Jasmine Lee à la contrebasse. Voilà, c'était un trio avec, de base, avec Marion Delmont à la guitare et Daphné Jacquet à la clarinette. Et là, ils ont rechangé même l'instrumentarium, et donc c'est toujours sur les mêmes compos, mais avec Robin Schmidlin à la guitare et Jasmine Roaba au violon. Donc voilà, c'est intéressant, voilà, de voir comment sur des compositions des mêmes compositions, en tout cas, ils ont des approches différentes et des instruments différents. Donc voilà, c'est aussi ça, Chinois en Jazz, c'est l'occasion de voir des groupes expérimenter différentes formules.
0: Ça fait partie de son de ses caractéristiques aussi. Et là, le trio Bavoila, ce sera le 6 juin à 15h, donc, et ce sera sur le parvis de l'église Saint-Maurice, donc, voilà, à Chinon. Un autre lieu, évidemment, emblématique, historique de cette ville. On passe au dimanche 7 juin, avec, j'ai retenu deux formations. Le quartet de Célia Forestier, qui s'appelle June, alors c'est une sorte d'acronyme, Joy Underneath, donc joie cachée, joie dissimulée, etc. C'est un quartet à cordes, on retrouve évidemment beaucoup de cordes, puisque Célia Forestier, est à la voix, mais elle va jouer de la guitare 8 cordes, c'est une guitare intéressante. Pierre Téréjol à la voix aussi et à la guitare classique, 6 cordes. Arthur N, donc mandoline et la voix. Et Nicolas Jacobé à la basse et à la voix. Donc c'est
1: un quatuor.
0: Un
1: quartet de guitare.
0: Voilà, c'est ça en fait.
1: De cordes. Et Célia Forestier, on l'a accueillie l'année dernière à Chinon déjà, avec le projet du jeu. Le nom, mais d'un trio qui était très chouette, et donc voilà, là on l'accueille de nouveau avec cette formation avec Pierre Téréjol aussi, qu'on connaît bien, qu'on a accompagné, qu'on a accueilli à plusieurs reprises avec différents projets. Je crois qu'il est venu avec Leila Martial, il est venu l'année dernière aussi avec Aviskis.
0: C'est un habitué,
1: c'est un habitué de Chinon.
0: Il a son lit de camp,
1: exactement. Et voilà, entre jazz et folk, voilà, je dirais.
0: Donc, jazz un peu de chambre,
1: feutré. Et voilà, et à la fois des chansons qui peuvent rappeler le songwriting folk. Et ça, c'est un projet aussi qu'on programme dans le cadre d'un échange. En fait, on est en partenariat avec Big Bang Jazz en Bourgogne-Franche-Comté.
0: Un ensemble de Bourgogne, ouais, c'est ça, ouais.
1: C'est notamment eux qui programment sur Jazz à Nevers. Et donc, on a eu des groupes Tourangeau.
0: Super festival, Jazz à Nevers.
1: Excellent festival. On salue nos amis de Nevers.
0: Ouais, super plateau à chaque fois.
1: Et donc, on a des groupes Tourangeau qui sont allés jouer à Nevers dans la dernière édition, et nous on accueille des groupes bourguignons sur Chinon en Jazz.
0: D'accord.
1: Ce groupe June en fait partie.
0: Ils viennent avec quelques bouteilles peut-être,
1: j'espère, mais bon, après
0: partager les vins de Loire et les
1: voilà, à Chinon on devrait pas manquer de bouteilles.
0: On va écouter donc cette formation de Célia Forestier avec un morceau qui s'intitule Behold.

0: Voilà, on faisait allusion tout de suite aux merveilleux cépages de Bourgogne et de Val-de-Loire. Donc, n'abusez pas d'eau ferrugineuse pendant ce festival. Rappelez-vous, c'est formellement déconseillé. Deuxième, alors ça, ce sera, alors intéressant, Célia Forestier June, donc c'est le 7 juin à 15h, promenade des docteurs Matray.
1: Ouais.
0: On me suis dit, qui sont ces docteurs? J'en ai pas trouvé plusieurs, j'en ai trouvé un en fait. C'est Quai des Bords de Vienne. Il a été député radical socialiste dans les années 30, maire de Chinon sous l'occupation, et relativement bien apprécié par Vichy. Donc vous voyez, il n'y a pas que les plaques de rue des négriers et des colonialistes à la Bugeaud qui sont maintenues, mais il y a aussi des maires qui ont été, voilà, qui ont passé les années 40 sans souci. On passe à 16h, juste après, donc. Pour un duo, un autre duo, donc Super Pêche. C'est un duo qui est né en Corrèze. J'ai vu pas mal de photos d'eux. Ils sont en pleine montagne, dans les Alpes notamment, avec un sax baryton. C'est Laure Fischer qui tient le sax. Et le violoncelle à cordes sympathiques d'Alexis Thépot. Donc, cordes sympathiques, ce sont des cordes en fait, qui existent sur l'instrument, mais qui ne sont pas jouées,
1: ouais.
0: qui ne sont pas frottées ni touchées, etc. Et donc, qui vibrent, toutes seules. Voilà. Tu connais cette formation, Mathieu?
1: Alors, je l'ai découvert.
0: Tu l'as découvert, toi?
1: Là, quand Sylvain nous a présenté la programmation, mais
0: ouais.
1: Bah oui, c'est un duo, comme tu le disais, avec saxophone baryton et violoncelle à cordes sympathiques. Voilà, c'est une musique assez inventive, assez sensible, qui peut être voilà un peu plus expérimentale et un peu plus voilà dans la musique de création que d'autres musiques, mais
0: ouais.
1: C'est voilà, en tout cas c'est un vrai dialogue entre ces deux instruments qu'on a voilà
0: qu'on qui a sont pas rares, la... qui sont rarement ensemble en tous les cas en duo
1: effectivement
0: hein
1: donc voilà ça va être quelque chose d'assez rythmé et d'assez voilà sur qui joue beaucoup sur les timbres et les harmonies entre ces deux morceaux entre ces deux instruments.
0: Ben on va écouter
1: et c'est également un groupe bourguignon
0: oui.
1: qui est programmé dans le cadre de l'échange.
0: Avec l'échange. Ok. Eh bien, on écoute ce duo, donc Super Pêche, et qui nous interprète Vignemale. Vignemale, si mes souvenirs de géo sont bons, c'est un pic des Pyrénées.
1: C'est un pic des Pyrénées.

0: Et voilà, super pêche. Donc, 16h, promenade des docteurs Matray à Chinon le dimanche 7 juin. On reste toujours sur le dimanche. Beaucoup de concerts hein, prévus ce jour-là. Et on passe au quintet du saxophoniste Hugues Maillot, qui est musicien de l'ONG de Sylvain Hélary. Et avec son quintet s'appelle L'Arbre Rouge.
1: Oui. Hugues Maillot, donc un saxophoniste, voilà, un grand saxophoniste qu'on a accueilli aussi avec son projet Gaga Gundul récemment, puisqu'il jouait, en fait, il fait partie de l'ensemble Pimaï, et donc ils ont joué avec des musiciens indonésiens.
0: Indonésiens, ouais.
1: Voilà, on l'avait vu sur d'autres groupe dont je n'ai plus le nom, mais on l'avait déjà accueilli au Petit Faucheux dans nos différentes programmations. Et là, donc, il vient en quintet, donc avec du beau monde, voilà, avec des gens qu'on connaît bien dans le circuit du jazz contemporain. Sophie Bernardo au basson, Clément Janinet au violon, Joachim Florent à la contrebasse et Bruno Ducret au violoncelle. Bruno Ducret qui était déjà là il y a 2 ans avec Louis Clavis. Et voilà, c'est une musique qui est d'apparence assez classique, mais voilà, qui évoque la rêverie et puis voilà, des voyages. Alors, on a mis des voyages spatio-temporels, mais voilà, c'est des qui évoque des lieux, des moments, voilà, donc c'est une musique un peu abstraite, un peu voilà, mais qui est pour musique pour rêver,
0: quoi. Ouais, pour préciser ce que tu dis, Mathieu, leur dernier disque qui s'intitule L'Arbre Rouge, donc le nom de la formation, leur dernier disque paru chez BMC, ouais. un label hongrois,
1: ouais, Budapest Music Center,
0: ouais, voilà, qui s'appelle Invocation,
1: ouais. Donc, ils font un excellent travail, donc, ouais, le label BMC qui
0: magnifique
1: sort
0: pochette.
1: Des choses superbes, ah, avec des pochettes merveilleuses.
0: Ouais, complètement. Un vrai boulot de création sur le disque.
1: Oui, oui, une vraie direction artistique.
0: Ouais, exactement.
1: C'est, voilà, c'est un label qui travaille beaucoup avec des artistes français.
0: Oui, complètement. On va en parler juste après. D'ailleurs, voilà. Et donc, Hugues Maillot a bossé aussi avec. On parlait tout à l'heure de la camaraderie du jazz, donc avec Fidel Fourneyron,
1: okay.
0: notamment dans un groupe qu'il avait constitué après ses voyages à Cuba, qui s'appelait Kevol.
1: Okay.
0: Voilà. Et donc, on va écouter, hein, L'Arbre Rouge, My Sweet Blue Lullaby.

0: L'arbre rouge, donc instrument à cordes et avant, on disait
1: oui,
0: tout à l'heure,
1: tout à fait.
0: On retrouve ça beaucoup. Et sans batterie.
1: Sans batterie.
0: Hein, donc, bah, comme plusieurs autres formations.
1: Ouais,
0: donc,
1: ouais.
0: Et donc l'arbre rouge donc, du saxophoniste Hugues Maillot, donc ça se situera à la collégiale Saint-Même, hein, grande scène toujours, à 17h30. Et puis on va terminer avec une autre formation, 2 heures plus tard, au même endroit, Garden of Silence.
1: Voilà. Garden of Silences,
0: ouais.
1: Projet européen de Clément Janinet, donc violoniste de voilà qui est ben là encore qui est voilà qui a les oreilles ouvertes sur sur plein d'esthétiques, voilà on sait qu'on sait très éclectique et pour ce quartet européen il s'est entouré de Ambre Vuillermoz à l'accordéon, du contrebassiste allemand Robert Lukaciu et de l'immense trompettiste norvégien Arve Henriksen. Voilà pour une musique hyper belle. Voilà là encore des choses assez abstraites, assez assez délicates. Voilà, il s'inspire aussi de musique baroque, de musique renaissance. Donc voilà la tradition musicale européenne, mais voilà, il l'emmène un peu vers d'autres cieux et voilà, c'est un très très beau quartet qui vient clôturer cette édition.
0: Et puis tu le rappelais, hein, baroque. Janinet, ses goûts pour les musiques latino-américaines, ouais, africaines, je veux dire, ça, comme tu dis, ça l'ouvre, quoi.
1: Oui.
0: Il ouvre, je veux dire, il n'y a pas de limite, quoi.
1: Il n'y a pas de limite,
0: Baroque, Yoruba, enfin bon, c'est aussi une caractéristique des, entre guillemets, nouveaux jazzmen.
1: Oui.
0: On va les écouter, donc, c'est Jean. Garden of Silences, donc, avec un très beau titre, je trouve, Song for Madeleine.

0: Voilà, vous avez avec ce groupe Garden of Silences, comme avec d'autres hein, qu'on a écouté dans cette émission, l'exemple de musiciens et musiciennes qui ne s'interdisent rien, ni aucune approche, ni aucun instrument, ni aucune influence. Ouais. Et voilà, ça vous donne une idée encore une fois, du jazz vivant, actuel, d'aujourd'hui. Donc, petite précision, ce groupe Garden of Silences est en train de sortir en ce moment. Alors, je ne sais pas si c'est sorti ou ça va le faire.
1: C'est sorti,
0: chez BMC.
1: Il me semble. Ça vient de sortir.
0: Leur dernier disque. Voilà. Et on le disait avec Mathieu à l'instant, un label vraiment à découvrir,
1: ah bah oui,
0: à tout point de vue.
1: Qui a sorti des choses incroyables. Ouais. Enfin voilà, je pense qu'ils sortent des choses à peu près tous les mois ou tous les deux mois. Il y a énormément de sorties. Et c'est toujours de qualité.
0: Ouais, complètement. Et allez voir sur leur site, hein, vous allez voir, c'est un festival de couleurs et de graphismes.
1: Ils ont une salle aussi qui est à Budapest,
0: ah ouais, okay.
1: Voilà, un club de jazz qui s'appelle le Opus Jazz Club,
0: okay.
1: qui est super chouette.
0: Ouais.
1: Et on les salue parce que
0: on
1: les connaît un peu via le réseau jazz européen.
0: D'accord.
1: Et voilà, ils font
0: un t'es allé à Budapest dans cette salle
1: Alors moi, je suis passé devant, mais je ne suis pas allé au concert, mais...
0: D'accord.
1: Mais en tout cas, voilà, je connais les gens qui...
0: C'est Texier qui avait fait un album dont la couverture était, il me semble, dans les bains de Budapest, les vieux bains de Budapest, ça me dit quelque chose, ouais. Ok, écoute, merci beaucoup pour toutes ces précisions, Mathieu,
1: merci,
0: et ta présentation du festival, donc Chinois en Jazz, 25e édition, donc à partir du jeudi 4 juin jusqu'au dimanche, 7 juin. Si vous voulez revoir ça avec précision, bien sûr, vous pourrez écouter l'émission. Mmh. Et puis, vous avez un petit programme qui a été concocté par le Petit Faucheux. Et vous pouvez aller sur le site du Petit Faucheux. Vous aurez
1: tout
0: un tas d'infos, y compris d'ailleurs si vous voulez réécouter des morceaux de ces formations. Merci beaucoup encore une fois, Mathieu. Et merci pour le boulot du Petit Faucheux.
1: Merci
0: pour organiser ça.
1: Merci pour le soutien de la radio RFL.
0: Avec plaisir.
1: Voilà, c'est toujours plaisant et agréable de voir qu'on bosse tous ensemble.
0: Exactement, exactement. Voilà. Avec grand plaisir. Merci Abdel pour ta participation.
1: Merci Abdel.
0: Au revoir à toutes et à tous. À bientôt.
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